C'est pourquoi, cher monsieur, j'ai donné l'ordre d'évacuer sans attendre dans la nuit.

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0: vie, il n'y avait pas de choses comme ça. 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

0: Lisa Jacques Vargas.
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1: Pourquoi
2: Pourquoi les hirondelles volent-elles bas quand il va pleuvoir? En général, à l'automne, les hirondelles volent bas. Sinistre présage. 2 heures plus tard, il pleut. Mais comment font-elles pour savoir qu'il va pleuvoir? En fait, elles n'en savent rien. Avant l'averse, l'air se charge d'humidité. La pression atmosphérique varie, ce qui oblige les petits insectes à voler plus bas. Ils ont, pour ainsi dire, du mal à décoller. Comme si l'eau se condensait sur leurs ailes. Or, les hirondelles se nourrissent de ces insectes. Donc, elles les suivent pour les manger. De plus en plus bas, elles les gobent au vol.

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5: 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Ce qui aide le plus, c'est que les entreprises ont de l'idée pour te rouer des nouveaux goûts. 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Parème, en 2024, deux capiraux de football, David Beckham et Thierry Henry, prit part à un requiem dans le mi-temps de la jury. 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

Bonjour à tous, Platine aujourd'hui sera entièrement consacrée à un instrument de musique emblématique de la fin des années 60 et des années 70. Non, ce n'est pas la guitare, mais le mellotron. Le mellotron est apparu au début des années 60. Il est issu d'un instrument similaire, le chamberlin, créé par Harry Chamberlin justement en 1948. C'est un instrument analogique qui ne crée pas de son. Il fonctionne comme un échantillonneur. Ainsi, chaque note du clavier contrôle directement la lecture d'une petite bande magnétique contenant l'enregistrement à restituer. Les rois du mellotron, c'était peut-être les Moody Blues qui en ont usé et abusé, comme dans ce morceau, le plus connu sans doute.

Mais commençons par une petite présentation de l'instrument afin de se familiariser avec l'objet. N'étant pas particulièrement compétent, je préfère laisser le soin à André Pop de se charger du travail. André Pop est un compositeur, arrangeur et chef d'orchestre français, né en 1924 à Fontenay-le-Comte, en Vendée, et mort en 2014 à Puteaux, dans les Hauts-de-Seine. Connu pour l'album Elsa Popping et sa musique sidérante, il est également le compositeur du conte musical pédagogique Piccolo, Saxo et compagnie, ou La petite histoire du grand orchestre. C'est là que nous allons dénicher la présentation du mélotron. Puis nous nous intéresserons à quelques airs et chansons dans lesquels se cachent quelques notes de mélotron, ou bien de son ancêtre, le chamberlin. Place à l'orchestre d'André Pop, le texte est dit par François Perrier.

0: Tout à coup, les petits violons qui suivaient toujours Piccolo et Saxo tendirent l'oreille. Écoutez, on dirait qu'il y a des violons à l'étage supérieur. Ils s'arrêtèrent pile, car ce qu'ils entendaient comme en écho de leur musique sortait d'une sorte de petit piano flanqué d'un immense haut-parleur. « Mais il n'y a pas de violon ici !» s'écrièrent-ils. « Nous rêvons, ce n'est pas possible !»«
1: Non, vous ne rêvez pas, ce n'est que moi. Je suis le mélotron, et je suis capable d'imiter un grand nombre d'instruments, car chaque note de mon clavier correspond à une petite bande magnétique sur laquelle a été enregistré le véritable instrument, le vôtre par exemple. Messieurs, voudriez-vous me jouer quelques accords ?» Voici les mêmes accords par votre serviteur.
0: Oh ! S'écria la vieille demoiselle Harpe qui avait tout entendu. Ce mélotron est d'un sans-gêne inqualifiable. Imiter ainsi notre belle famille des cordes, je vais le faire interdire par notre syndicat.
1: Mais le mélotron continuait. À vous maintenant, madame la grande flûte. Écoutez-moi à présent.
0: Alors tous, émerveillés par un tel talent, se mirent à bavarder avec ce traître de mélotron qui les imitait si bien.

Les groupes britanniques des années psychédéliques ne se sont pas privés de ce mélotron. Ils en ont même abusé. En voici un qui s'est fait remarquer à l'époque par la qualité de sa production, le groupe Traffic et son leader et chanteur Stevie Winwood. Leur premier album, Mr. Fantasy, est daté de 1967, mais avant la publication de l'album, on connaissait déjà le groupe par les 45 tours qui étaient destinés à entrer au hit parade. Le titre le plus connu est « Hole in my shoe », le trou dans ma chaussure. Les paroles sont folles dingues, je vous le dis tout de suite, et le mélotron est bien là. J'ai regardé vers le ciel, où l'œil d'un éléphant me regardait, depuis un arbre à chewing-gum, et tout ce que je savais, le trou dans ma chaussure laissait entrer l'eau.

Parmi les auditeurs de Radio Broadjuenet, il y en a qui doivent avoir entendu parler de l'abbé Perrot, Yann-Vari Perrot. Mais que vient-il donc faire ici dans ce platine consacré au mélotron? Eh bien, figurez-vous que dans l'album de Dan Arbraz, sorti en 1978 et intitulé « Allez dire à la ville », on trouve trois morceaux dans lesquels on entend l'ancêtre du mélotron, le chamberlin. C'est en tout cas l'information qui est donnée sur le site très complet planetemélotron.com, que je vous conseille vivement de consulter, dans lequel on trouve la liste des titres avec mélotron ou chamberlin. Le titre « La plainte de Yann-Vari Perrot » qui clôt le disque de Dan Arbraz en fait partie. Voici ce que dit Andy Thompson, créateur du site en question. Fait inhabituel pour un album européen, Allez dire à la ville est équipé d'un chamberlin, certainement le même que celui qui orne Attaque de Magma, enregistré la même année, joué par Benoît Whitman et Patrick Audouin de Magma. Trois titres crédités, avec une partie de cordes claires et orchestrales dans L'amour kerné, et des parties plus subtiles dans Toi, fils de roi, fils de rien, et Plainte de Yann-Vari Perrot, qui aurait pu être joué par de vraies cordes, mais peut-être n'en avait-il pas les moyens. Eh bien, c'est en tout cas ce que nous dit Andy Thompson. Écoutons donc la plainte de Yann-Vari Perrot.

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1: Allez, un petit tour chez Pink Floyd maintenant. Bah oui, on pouvait pas trop les éviter, évidemment, quand il s'agit de parler de Mellotron. Toujours à l'avant-garde, Pink Floyd n'a pas laissé passer l'occasion d'utiliser ce Mellotron. Mais sans en abuser, en fait. Avant d'être connu comme auteur d'albums incontournables, Pink Floyd a sorti plusieurs 45 tours, avec succès à chaque fois. C'était le cas pour Arnold Lane ou pour See Emily Play. On n'écoutera pas ces titres puisqu'ils ne comportent pas de partie de Mellotron, et on s'intéressera à un morceau moins connu, sorti en 1968 et republié sur le fameux album Relics en 1971. Il s'intitule Julia Dreams, les Pink Floyd.

Et on revient du côté des Français avec Michel Jonas. Michel Jonas qui a commencé sa carrière dans les années 60 au sein d'un groupe appelé le King Set, dont il était le leader. Ce groupe, auteur de 3/45 tours en 67-68. Des disques de belle facture, originaux, avec des titres marquants comme Apesanteur ou encore Jézébel. Puis, le gars Jonas a pris son envol et s'est créé un style très personnel, aisément reconnaissable grâce à sa voix et son phrasé particulier. Tout le monde n'aime pas, mais c'est original, il faut l'avouer. Eh bien, Michel Jonas a lui aussi cédé à l'attrait du mélotron sur un album paru en 1978 intitulé Guigui. Trois titres au minimum ont des parties de mélotron. Exemple, le deuxième morceau, La Famille, sur lequel Georges Roddy et Michel Curlo jouent tous deux du mélotron, avec une partie de flûte saisissante. De la flûte made in mélotron, bien sûr.

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1: Et on finit par le plus vieux groupe de rock'n'roll du monde, les Rolling Stones. En 1967 encore, les Stones sont pris au dépourvu face au changement radical qui s'annonce dans le monde de la musique. Ils ont affiné leur approche rhythm and blues brute au cours des deux années précédentes dans des disques qui ont marqué leur époque, en écrivant des chansons qui se détachent du lot. Mais le psychédélisme arrive et ils doivent suivre ou couler. Les historiens officiels du rock sont sévères pour cette période des Stones, et en particulier pour l'album Their Satanic Majesty's Request. Et pourtant, cet album est pour moi une grande réussite, toujours agréable à écouter 50 ans plus tard. Le travail de Brian Jones sur le mellotron est superbe, mais la rumeur veut qu'il n'ait jamais vraiment joué de clavier auparavant, et encore moins de mellotron. Il était sans doute doué. Voici donc, extrait de l'album en question, le glorieux She's a Rainbow, avec ses superbes harmonies, son piano, ses cordes et son mellotron.
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Et voilà, c'est terminé pour aujourd'hui avec les Stones. Je vous retrouverai prochainement pour une nouvelle édition de cette demi-heure musicale platine. Bottega Hutton, Kenavo.

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0: Crème brûlée.
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2: Et soyez les bienvenus dans Chant contre chant sur les ondes de Radio Brodunet. Il est midi, allez peut-être 18h01 si vous écoutez la rediffusion. Plein de choses à vous faire découvrir aujourd'hui. On parlera de la foire Biozone de Mur de Bretagne, Guerre-les-Dents, où nous serons avec les copains et copines de RKB ce samedi pour un grand plateau thématique. Ce sera à 11h, table ronde radiophonique sur l'indépendance des médias. Vous pourrez nous écouter sur place, bien sûr, mais également à l'antenne en direct. Et on ira aujourd'hui aussi du côté de l'Econova de Vannes-Saint-Avé pour le show immersif queer Black Hole. Mais il est temps d'accueillir.

0: ça se passe dans les coulisses d'un cinéma. Et pour ça, on accueille Benoît Rouet. Bonjour Benoît.
1: Bonjour Gaël.
0: Alors Benoît, on va se tutoyer parce qu'on se connaît bien, parce que tu es aussi trésorier, coprésident de Radio Brodjunette, mais c'est en tant que gérant du Cinéma Rex de Pontivy qu'on t'invite aujourd'hui. Alors peut-être commencer par une présentation générale en quelques mots du cinéma de Pontivy, combien de salles, de salariés ?
1: Donc le cinéma de Pontivy a déménagé dans la zone de Saint-Niel en 1999. Donc il avait quitté le centre-ville où il y avait 3 salles pour un cinéma de 4 salles. Et on a rajouté une 5e salle en 2017. Donc voilà, et en termes de salariés, on est maintenant 5, 6 équivalents temps plein. Quelque chose comme ça.
0: Et donc les salles, comment on décide justement d'avoir telle ou telle salle de telle capacité ? Est-ce que de fait, toi tu sais que les films entre guillemets à spectacle vont être dans la salle numéro 1 alors que dans la salle numéro 2 ça va être plus pour des films avec un peu moins de fréquentation par exemple ?
1: Alors, du coup, si on revient à la construction du bâtiment, en fait, on avait un terrain vierge et on savait en termes de capacité de salle ce qu'on voulait, parce que qui dit capacité de salle dit également coût, parce que automatiquement, avec une salle de 300 fauteuils et une salle de 100 fauteuils, ça n'a pas le même coût, quand on sait qu'actuellement, un fauteuil de cinéma, c'est l'équivalent de 300 euros. Donc voilà, donc c'est une question de coût et puis après aussi d'optimisation de la salle, parce que plus la salle est grande, plus il faut la chauffer l'hiver, plus il faut la refroidir l'été. Donc voilà, donc après, ça ne sert à rien d'avoir 5 grandes salles de 300 places pour pas forcément une fréquentation, un taux de remplissage énorme dans toutes les salles. Donc voilà, on est parti un petit peu sur une évaluation des capacités de salle qu'on souhaite. Était d'avoir des petites salles, moyennes et grandes salles avec une taille d'écran. Et donc, on a donné tous ces éléments à l'architecte qui nous a construit ce bâtiment-là.
0: Et après, dans la programmation, il y a une répartition qui est faite en essayant d'estimer quelle salle va mieux correspondre.
1: Après, il faut savoir que le taux de remplissage des salles par séance n'est pas très, très élevé. On prend la grande salle qui fait 300 places. Si on la remplit, on va dire une dizaine de fois dans l'année, c'est grand maximum. Donc après, on fait un arbitrage entre le film à grand spectacle pour qui le grand écran va être peut-être plus impressionnant, plus efficace. Et puis après aussi sur le potentiel du film. Automatiquement, un film grand public où il y a une grosse attente sur le film, on va le mettre dans la grande salle. Après, sur des films un peu plus intimistes ou qui sont en fin de carrière, ils vont descendre un peu de salle. Et après, même en fonction, en période creuse, par exemple, la semaine dernière, il y a le film L'Odyssée de Christopher Nolan qui est repassé dans la grande salle parce qu'il n'y avait pas forcément de concurrent en termes de fréquentation et que ce film-là est typiquement le genre de film qui mérite le grand écran.
0: Et est-ce que des films qui sont plus anciens, qui vont avoir plus de 50, 60, 70 ans, qui n'ont pas forcément été totalement restaurés, est-ce que là, il peut y avoir un risque à le diffuser sur un écran qui serait trop grand pour la qualité?
1: Maintenant, depuis le passage au numérique, justement, alors ça fait pas tant de décennies que ça où on a changé de système de projection, parce que on va dire que les dernières projections en pellicule ont eu lieu en 2012-13, donc ça fait une bonne dizaine d'années. Et donc maintenant, il n'y a plus possibilité dans une majorité des salles de faire des projections en pellicule. Donc tous les films sont numérisés. Donc quitte à les numériser, il y a une remasterisation un peu des films. Donc les films du répertoire sont numérisés et méritent aussi sur le grand écran, on voit pas le pixel n'est pas forcément.
0: Ouais, ouais. On évoquera la question des évolutions technologiques, mais Benoît, on profite de t'avoir pour en savoir un petit peu plus comment ça se passe, la vie d'un gérant de cinéma comme celui de Pontivy, le cinéma Rex à Pontivy dont tu es le gérant. Là, j'imagine que la chose dont que tu dois le plus entendre, c'est « Ah bah toi, du coup, tu dois passer tes journées à voir plein de films ». Est-ce que c'est en partie vrai?
1: Non, pas du tout, parce qu'en fait, ça prend du temps de regarder un film, quand même, mine de rien, parce qu'on doit quand même passer entre 5 et 6 films nouveaux par semaine. Donc voilà, j'ai d'autres choses aussi à faire et d'autres choses à... Notamment pour le cinéma, qui reste une entreprise, donc il y a toute la gestion de l'entreprise, ce qui est communication, gestion du personnel.

0: La programmation, donc voir des films, effectivement, ça fait partie de mon travail. Mais il y a certains films maintenant que je... Alors, il y a, on va dire, une vingtaine d'années, j'essayais de regarder un maximum de films. Maintenant, il y a beaucoup de films, notamment certains remakes ou certains reboots, où je sais pertinemment que c'est du revu pour moi, en tout cas. Donc, je m'abstiens d'aller les voir.
1: Et est-ce que sans les voir, tu as des moyens quand même de te tenir au courant, de peut-être lire certaines critiques ou d'écouter, je ne sais pas, par des podcasts des personnes qui écoutent, quitte à parfois se dire « Ah bah finalement, je ne pensais pas le voir, mais ça peut peut-être être une bonne surprise
0: » Oui. Après, on écoute le retour des spectateurs. Après, j'ai aussi toute l'équipe du cinéma qui aime le cinéma et qui regarde aussi pas mal de films. Donc effectivement, sur certains films que j'ai pu louper et qu'ils ont vus, s'ils me le conseillent, automatiquement, je vais essayer de me trouver un créneau horaire pour le visionner. Et puis après, on a les échos, les critiques, le retour spectateur. Après, il y a aussi le retour des chiffres, des entrées que réalise un film. Automatiquement, un film qui ne réalise pas du tout d'entrée, ça va rester moins longtemps à l'affiche et donc on aura moins de possibilités de le voir, en tout cas sur grand écran. Parce qu'une chose est sûre, c'est qu'en fait, même si les chiffres ne caractérisent pas forcément la qualité d'un film, en tout cas, en général, quand un film qui est attendu ou se plante en termes d'entrée, c'est qu'il y a des raisons. Et effectivement, sur certains films que j'ai pu voir après un flop, et on se dit, bah oui, effectivement. Et le public, on peut lui faire confiance, il se trompe jamais. Même sur une comédie française où on se dit, qui fait un gros carton, un succès surprise. Moi, je vais le regarder a posteriori, je ne l'aurais pas forcément vu avant. Mmh. Et je me dis, ah ouais, je comprends pourquoi ça a marché. Parce que voilà, il y a des petits...
1: Justement...
0: Il n'y a pas de recette, il y a quand même des trucs qui...
1: Justement, je voulais te demander si tu étais quand même encore parfois surpris par des succès ou des échecs. Globalement, ça veut dire que maintenant, tu arrives quand même à assez vite comprendre, en tout cas à posteriori, pourquoi ça a marché ou ça n'a pas marché. Mais même quand tu vois avant la sortie, souvent, l'intuition ou l'analyse que tu vas avoir d'un potentiel succès ou d'un potentiel échec, ça va s'avérer correct.
0: Alors, c'est compliqué d'anticiper le succès ou l'insuccès d'un film. Après, il n'y a pas de recette, il y a toujours des surprises. C'est ce qui est assez intéressant dans le métier aussi, c'est qu'en fait, rien n'est gagné, rien n'est vraiment gagné. On va prendre l'année 2025, où on va dire toute l'année 2025 a été très, très compliquée en termes d'entrée. Et on termine l'année avec un mois de décembre où on a plusieurs films qui cartonnent. Et pour faire le meilleur mois de décembre de tous les temps et faire la meilleure semaine de tous les temps, la dernière semaine de l'année. Donc c'est ça qui est aussi intéressant. Après, il n'y a pas de... Non, c'est compliqué d'anticiper, de savoir si un film va marcher ou pas. L'avantage du cinéma à Pontivy, c'est qu'avec 5 salles, on peut quand même diversifier la programmation et prendre des risques. Et puis après, si un film ne marche pas, il va quitter l'écran. Et on va le remplacer par un autre film. Vu la quantité de films à sortir en salle de cinéma, on a de quoi faire.
1: Et toi, Benoît, est-ce que tu arrives à regarder un film au cinéma comme un spectateur, on va dire, lambda, sans être dans l'analyse de ce qui va plaire au public, ce qui va fonctionner ou non? Ou est-ce que tu as toujours quand même forcément le cerveau qui réfléchit comme un gérant de cinéma?
0: Alors, j'ai envie de dire, il réfléchit souvent comme un gérant de cinéma. Et quand je me fais happer par un film où j'oublie que je suis gérant de cinéma et de voir le succès d'anticiper le succès ou pas du film ou la programmation du film en salle à Pontivy, c'est que le film, du coup, il y a quand même des films qui arrivent
1: Du bon temps. Et est-ce que tu as des exemples justement de films comme ça qui ont réussi?
0: Le dernier en question, on va dire que ça va être il va y avoir l'Odyssée là, qui vient de sortir cet été, de Christopher Nolan, qui est quand même du grand cinéma, et que voilà, je suis rentré dedans tout de suite et on se dit, ah ouais, voilà pourquoi je fais du cinéma. Je m'occupe d'une salle de cinéma. Ouais. Il va y avoir aussi le dernier film de Jacques Audiard et Emilia Pérez où je me suis dit à tout moment dans le film, je me suis dit, comment il arrive encore à nous surprendre? Et en plus, dans le film, là, c'est sans arrêt, je trouve. En tout cas, moi, il m'a surpris et je dis, waouh, c'est quand même... Je pense que c'est mon réalisateur préféré, français préféré. Et à côté de ça, il y a un film peut-être où peut-être j'ai pu passer à côté. C'est le premier De Gaulle, parce que je ne l'ai pas vu au moment de la sortie. Je ne l'avais pas vu avant la sortie du film. Et je l'ai vu 15 jours après la sortie, au moment où on parlait du film comme un flop monumental du cinéma. Donc, je l'ai regardé en disant, mais tout le monde dit que c'est bien, les gens sortent en disant que c'est formidable, les échos de la projection à Cannes étaient formidables. Donc, moi, j'ai regardé, mais pourquoi il ne marche pas, quoi ? Donc, effectivement, donc, j'ai regardé le film en ayant cet objectif-là. Et j'ai trouvé des films, plein de choses à redire au film, même si l'ensemble du film est quand même très bien et on apprend plein de choses. Mais il y a plein de petits détails que j'ai remarqués. Et je pense que si j'avais vu le film avant la sortie, ou en tout cas avant le flop de la première semaine, peut-être que je n'aurais pas remarqué, que je n'aurais pas fait attention à ça. Donc je pense qu'à côté de ça, je suis passé un peu à côté de peut-être du film.
1: Et trajectoire assez particulière hein, pour ces deux films sur De Gaulle, avec, comme tu le disais, le premier épisode qui, dans les premières semaines, les premiers jours en tout cas, était annoncé comme un flop. Finalement, le deuxième volet...
0: Ils l'ont avancé d'une semaine et puis en fait limite je crois que la première semaine de sortie du deuxième opus, le premier a fait plus d'entrées que le deuxième. Et voilà, il y a eu un petit phénomène, le bouche à oreille s'est vraiment lancé. Je sais pas, c'est une trajectoire assez étrange pour ce diptyque qui est sorti. Alors, est-ce que les gens, en sachant qu'il y avait deux films à sortir, se sont dit on a le temps d'aller le voir ? Parce que même moi, du coup, je suis allé le voir, c'était quand même une des grosses productions françaises attendues. Même moi, j'ai attendu 15 jours avant de voir le film. Alors que normalement, c'est le genre de film que je vais voir, en tout cas, si je ne l'ai pas vu avant la sortie, que je vais voir d'entrée de jeu, de façon justement à ne pas me faire spoiler, parce que moi, j'ai horreur. Je ne regarde pas les bandes annonces des films, parce que j'aime pas qu'on me dévoile un peu trop de choses sur les films. Donc, j'aime bien arriver...
1: Alors, je m'excuse pour ce qui va se passer, Benoît, puisque justement, on va écouter 5 extraits de 5 bandes annonces de films qui sont sortis cet été. Alors, peut-être que tu n'auras pas vu certains de ces films. A priori, tu n'auras pas vu la plupart de ces bandes annonces puisque tu te caches les yeux et que tu te bouches les oreilles dès que des bandes annonces s'offrent à toi. Donc, on va voir si tu arrives à reconnaître, en tout cas, certains de ces films de l'été 2026.
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3: Pourquoi tu portes une robe, Woody ?
4: Ça s'appelle un poncho, fourchette.
5: Quelqu'un a un feutre marron.
6: Halt ! Qui va là ?
7: Wow, wow, wow ! Je viens en paix.
6: Ça faisait longtemps, Cobray.
5: Tu es quoi, un vieux monsieur enjoué ?
3: Quoi ?
8: Les résistants doivent s'unir. Essayez de me laisser le temps d'agir. J'ai besoin de temps.
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13: L'armée secrète se met en place. Nous allons pouvoir commencer à frapper fort.
14: C'est là-bas que se joue le destin du monde.
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16: 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Et je tiens tête.
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0: Docteur Banner, vous avez trouvé le moyen de contrôler un ADN qui a muté?
1: Si je n'ai pas ça au poignet, fuyez.
0: On pourrait virer ce qui est mauvais et garder ce qui est bon.
2: Comment vous déciderez ce qui est bon ou mauvais dans la nature?
3: Désolé.
1: Vous n'êtes pas l'un de mes étudiants. Hein.
4: Nous sommes confrontés à une menace qui nous dépasse. Une menace qu'on ne peut même pas voir. Vous êtes le seul à être immunisé. Et aussi le seul à pouvoir la détecter.
0: Qu'est-ce qu'ils peuvent bien chercher ?
5: Et on est toujours avec Benoît Rouet dans Champ contre Champ, Benoît, gérant du cinéma Rex de Pontivy. Alors Benoît, là on vient d'entendre 5 extraits de bande-annonce de cet été 2026. Je t'ai vu noter des petits noms. Alors tu penses avoir tout ? Avoir le bingo ?
6: J'espère. Alors on va commencer par la fin d'Oak Street.
5: Effectivement, ce qu'on entend au début, donc c'était en anglais, je pense que c'est la voix d'Anna Hathaway. Donc c'est un film de dinosaures, hein, c'est ça ?
6: Oui, un film de dinosaures. Alors, c'est celui des cinq films là, proposés que je n'ai pas encore vu, mais qu'il faut que je voie justement, parce que mon équipe m'a dit si, c'est vraiment bien, c'est intéressant. Donc ouais. Un film un peu étrange où il y a une portion de rue qui s'effondre et des dinosaures qui apparaissent.
5: Moi, j'ai entendu dire que c'était le meilleur film de dinosaures depuis 94.
6: Depuis Jurassic
5: Park. Depuis Jurassic Park. Je ne sais pas si ça se vérifie. Tu nous diras une fois que tu l'auras vu.
6: Je vous dirai ça. Ensuite, on a eu Toy Story 5.
5: Et oui, bah ouais, avec directement le petit indice, on reconnaît les voix, on reconnaît la mélodie derrière. Et puis Woody, Buzz l'éclair, Toy Story 5.
6: Voilà, c'est quand même une référence en matière de films d'animation. Et ils arrivent encore au bout du cinquième opus à nous divertir, à nous surprendre. Et puis on s'attache quand même vraiment à tous ces personnages et aux nouveaux qui arrivent. Et avec là, en plus, une belle réflexion sur l'arrivée de la tablette dans les foyers et auprès des jeunes enfants.
5: Et oui, ça, c'est vrai qu'on a tendance à avoir ce cliché que souvent les suites des films, c'est souvent assez moyen, assez souvent, c'est moins bien que le premier. Pour le coup, Toy Story, déjà 5 films. Et a priori, les 5 sont très bons.
6: Et plus ça va, plus ils font des entrées, des recettes au niveau mondial. Là, c'est pareil. Celui-là, il a dépassé le milliard de dollars de recettes dans le monde, ce qui est plutôt pas mal. Ensuite, on avait le De Gaulle.
5: Eh oui, De Gaulle, deuxième volet.
6: Ensuite, un petit extrait de l'Odyssée.
5: Alors, c'était très, très court, voilà. Mais tu l'as bien repéré. Comment tu t'as fait ? T'as reconnu une voix ?
6: Non, simplement le Promise Us, You Come Back. Et, okay. Voilà.
5: Qui du coup une réplique importante dans le film alors sans doute ou
6: et dans la vie d'Ulysse.
5: Bah oui, logique. Oui, ça se tient.
6: Et puis on terminera par Spider-Man Brand New Day, le carton box-office mondial de cet été.
5: Alors justement là, on a parlé de différents cartons de cet été. Est-ce que c'est les cartons mondiaux ou en tout cas en France, est-ce que ce sont les mêmes cartons que tu constates à Pontivy ou il y a quand même des spécificités pontiviennes, morbihanaises, peut-être bretonnes dans les succès des films ?
6: Alors pour cet été, non, du coup en général la fréquentation durant les mois d'été, on est assez similaire à la fréquentation française et mondiale, parce que c'est essentiellement des films, des blockbusters américains ou internationaux qui sortent pendant l'été. Ce qu'il faut savoir que la période forte au cinéma aux États-Unis, c'est l'été. Et donc toutes les grosses machines américaines commencent à sortir à partir de début mai et jusqu'à, on va dire, fin août. Donc maintenant, avec le risque de téléchargement, ils ne font plus des sorties qu'américaines, ils font maintenant c'est des sorties mondiales. Donc autant il y a 20 ans, les gros films américains sortaient plutôt à l'automne chez nous et en début d'été aux États-Unis. Maintenant, c'est sur les grosses machines, c'est des sorties mondiales. Et donc là, effectivement, à Pontivy comme ailleurs, c'est Spider-Man, c'est l'Odyssée, c'est Toy Story 5, c'est Des Mignons, Des Monstres. Avec une petite spécificité pour la France, c'est qu'il y a une comédie française qui a réussi à s'insérer dans ces succès-là. Succès surprise du film Tombé du ciel, avec Josiane Balasko, entre autres, qui est sorti début août et qui marche plutôt bien.
5: Et là, c'est vraiment un film où vous avez vu l'évolution avec le bouche à oreille.
6: Ça marchait tout de suite.
5: Tout de suite, ouais.
6: Tout de suite, d'entrée de jeu, le film a fonctionné. Alors, je sais pas. Alors, il y a l'acteur principal, j'ai oublié son nom, qui est assez connu.
5: Ilias,
6: ouais, ouais, quelque chose
5: qui,
6: comme
5: qui
6: ça.
5: Qui est aussi humoriste, qui fait
6: humoriste,
5: du stand-up.
6: Qui, oui. Qui a une, qui a toute, bah, plein de fans et puis qui le connaissent. Et donc, il a réussi à transformer l'essai au cinéma, en plus avec le réalisateur qui avait réalisé déjà le film La Vache il y a quelques années, qui avait été déjà un succès, un beau succès. Mais là, le film est en passe de dépasser les 2 millions d'entrées en France, mmh. ce qui est plutôt ouais. bien. Et là, c'est vraiment d'entrée de jeu, le film ouais, a marché dès la première semaine, malgré la concurrence des grosses machines américaines.
5: Et pour un cinéma comme celui de Pontivy, un film qui rencontre un succès comme c'est le cas pour Tomber du ciel, ça veut dire qu'il va rester à l'affiche pendant combien de semaines, a priori ?
6: Tant qu'il fait un petit peu d'entrée, tant qu'il fonctionne encore un petit peu, on va dire. Alors là, en plus, il arrive, il est sorti début août, et puis au mois de septembre, est un mois plutôt calme en matière de sortie et de fréquentation. Donc c'est le genre de film qui peut rester encore jusqu'à début octobre à l'affiche. Parce que c'est vrai qu'après début octobre, mois d'octobre, il y a pas mal de films à sortir. Et donc il faut faire un peu de place dans les salles de cinéma.
5: Alors on parle de la question de la fréquentation. Pour le Cinéma Rex de Pontivy, il y a quelques mois, le bilan 2025 était un peu mitigé, je crois, une baisse de fréquentation. Et là, après l'été, on peut dire que ça va mieux.
6: Oui, oui, oui, ça va mieux. En fait, on a, comme je disais tout à l'heure, on a connu une très belle fin d'année, un très beau mois de décembre, qui nous a permis de commencer l'année sur des bonnes bases, parce que tous les films, enfin les films, donc c'était Avatar, La Femme de Ménage et Zootopie 2, qui ont été les gros cartons du mois de décembre et qui, en fait, ont continué d'exister sur le mois de janvier. Après, on a eu le droit à la sortie du Marsupilami pour les vacances de février. On a eu le film Super Mario pour les vacances de Pâques. On a eu le biopic sur Michael Jackson qui a vraiment très bien fonctionné. Donc, tout ça fait qu'on a connu un très bon début d'année. Et puis là, après les succès et du coup, un été quand même assez exceptionnel dans les salles de cinéma, et notamment un mois d'août, car c'est le meilleur mois d'août depuis 1980 en France.
5: Ah oui.
6: Donc c'est quand même pas mal du tout. Et donc c'est vrai que là, on a fini l'année 2025 à moins 25%. Et là, on est à plus de 25% depuis le début de l'année. Donc, si on continue sur cette base-là, on devrait pouvoir avoir une bonne année 2026. Ce qui devrait être le cas, parce que, en général, quand il y a un retour comme ça des spectateurs, qu'il y a beaucoup de films différents qui fonctionnent. Donc là, on a un film historique, l'Odyssée, on a un film de super-héros, Spider-Man, une comédie française, Tombé du ciel, les films de Gaulle, films historiques, qui fonctionnent bien. Du coup, ça donne envie aux gens de revenir au cinéma. Et donc, c'est un peu comme quand tu joues au casino, tant que tu y gagnes, tu joues.
5: Donc là, un cercle vertueux ouais. en ce moment pour le cinéma, la fréquentation. Donc on suppose que chez les professionnels, on doit avoir le sourire en voyant ces bons chiffres-là. Et justement, toi, tu es également engagé dans l'un des syndicats de salles de cinéma, la Chambre syndicale des cinémas de Bretagne et de l'Ouest, qui fait partie de la Fédération nationale des cinémas français. Est-ce que tu peux nous dire quel est le rôle de ce syndicat et quels sont un peu les grands enjeux actuels ?
6: Alors, le rôle du syndicat, en fait, c'est de représenter. Alors, du coup, c'est un syndicat régional de petites salles et de moyennes salles. Et donc, en fait, c'est de représenter un peu notre région et notre typologie de salles de cinéma. Alors, sachant que ce syndicat-là est composé essentiellement de salles associatives. Et donc voilà, après, c'est de faire remonter toutes les problématiques d'exploitation des cinémas auprès de la fédération qui, elle, après, est en charge de négocier, enfin, qui est en relation avec le gouvernement et notamment pour tout ce qui est négociation salariale, les accords de branche, négocier aussi avec les impératifs écologiques, d'accessibilité handicapée. Donc en fait, le gouvernement impose, dans la mesure où on est en plus des établissements qui recevons du public, on est soumis à pas mal de règles et d'obligations de la part de l'État français. Et donc après, bah, la Fédération nationale des cinémas français négocie avec le gouvernement. Et donc, la fédération est composée de plusieurs syndicats et donc qui apportent aussi, qui font partie de différentes commissions et qui vont aussi négocier enfin, directement avec les grandes instances.
5: Et donc, les dernières grandes négociations, elles portaient sur quoi ?
6: Alors, en dehors des tous les ans, il y a bien sûr des négociations salariales avec la revalorisation des grilles de salaire dans la profession. On a eu un gros chantier, ça a été le passage au numérique et le financement du passage au numérique où les salles de cinéma, il y a eu plusieurs systèmes de financement qui se sont... qui ont été mis en place et notamment le Centre National du Cinéma aussi qui a mis en place un système pour aider les salles de cinéma à investir. Parce qu'il faut savoir qu'un projecteur numérique, il faut compter entre 70 000 et 100 000 euros en fonction de la taille de la salle. Donc c'est à la charge de l'exploitation de la salle de cinéma. Et que dans le métier, le secteur qui faisait des économies avec le passage au numérique, c'était les distributeurs de films qui n'avaient plus les copies de films à éditer, mais simplement à faire des copies de fichiers numériques. Donc voilà, donc il y a eu un système de mis en place pour que tout le monde participe un petit peu dans la profession, dans toute la filière cinéma, au financement et à l'équipement des salles en numérique. Donc ça, c'était début des années 2010. Sauf que maintenant, c'est des projecteurs numériques avec beaucoup d'informatique. Et donc, se pose la question du renouvellement aussi du parc des projecteurs. Parce qu'automatiquement, quand il y a un projecteur qui tombe en panne, et autant du temps de la pellicule, c'était de la mécanique et ça fonctionnait. Voilà, c'était, on va dire, increvable et ça passait le temps. Là, le numérique, il suffit que le fabricant ait décidé de plus faire les pièces détachées et il faut qu'on change de projecteur. Donc voilà, donc là, un des enjeux, c'est le renouvellement du parc numérique des salles de cinéma français. Après, un autre des enjeux, ça va être le côté écologique. C'est que du coup, a priori, on est une des filières, la filière cinéma et exploitation, à travailler assez tôt sur justement la réflexion sur l'écologie, un peu comment faire pour être plus vertueux. Sachant que notre problématique chez nous, enfin surtout dans les salles de province, c'est que on aura beau avoir des projecteurs qui consomment moins, on aura beau mettre des LED partout dans le cinéma, le problème c'est que les gens sont obligés de prendre la voiture pour venir au cinéma et que le bilan carbone, quoi qu'il arrive pour nous, sera toujours un peu beaucoup plus important que les salles de cinéma dans les grandes villes où il y a un réseau de transport en commun qui existe. Donc voilà, ça va être on va dire que ça va quand même être le côté écologique de.
5: Donc la question écologique, la question forcément financière, économique. Justement, il y a aussi un point qui revient souvent quand des gens vont se mettre à parler de la question du cinéma. C'est le tarif d'une place de cinéma. Comment on aborde cette question tarifaire quand on est gérant d'un cinéma?
6: Alors moi, automatiquement, j'adapte le tarif de la place du cinéma en fonction de l'augmentation des coûts. J'essaye de retarder au maximum. Après, quand il y a des années qui sont pas très bonnes et que les coûts, les charges, notamment énergétiques, augmentent, et que là, il n'y a pas moyen on ne pourra pas faire plus de séances, là, ne serait-ce que le fait d'ouvrir, limite, il faudrait réduire le nombre de séances et donc le nombre de films. Pour faire des économies d'énergie, mais si on réduit le nombre de séances de films, l'offre n'est plus la même. Et donc après, ce dont on parlait tout à l'heure sur le cercle vertueux, où les gens, plus ils voient des films au cinéma qui les intéressent, qui leur plaisent, plus ils viennent au cinéma. Donc si on leur coupe un peu la possibilité de voir différents films. Donc automatiquement, après, pour équilibrer le bilan de la société, il n'y a qu'un seul levier possible, c'est l'augmentation du tarif. Donc c'est vrai qu'à Pontivy, on essaye de retarder au maximum l'évolution tarifaire. Je pense qu'on a trouvé un bon compromis. Après, il y a plusieurs offres quand même qui sont proposées en carte d'abonnement qui donnent un tarif pas trop élevé pour les personnes qui viennent régulièrement au cinéma. Après, les occasionnels qui viennent une fois par an au cinéma, ça ne grève pas trop leur budget de payer une place. Moi, mon tarif normal est à 9 euros, mais c'est le tarif moyen de l'ensemble de, sur une année. Il est à 6,20 euros, quelque chose comme ça. Donc, ça veut dire qu'il y a quand même pas mal de gens à utiliser les cartes d'abonnement, à venir voir les films à 5 euros. Enfin, voilà.
5: Et sachant que dans, si je me trompe pas, mais dans des cinémas qui vont être encore plus grands, peut-être dans les très grandes villes ou les grands complexes cinémas, là, on va plutôt être dans l'ordre de 12, 13, 14, 15 euros la place.
6: Alors, on doit être maintenant une place tarif normal, on va dire, en séance classique et pas événementielle ou IMAX et compagnie. Je ne sais plus comment on appelle, il y a un terme qui est sorti sur ces séances-là. On doit être dans les grandes villes, on doit être à 11, 12 euros. Après, dans les grandes villes, ce sont des gros circuits avec les problématiques qui sont différentes, avec des gros circuits qui ont des actionnaires qui n'ont pas la même vision économique des choses et qui peut-être qui veulent voir davantage de recettes pour... et qui veulent après, enfin, il y a ça, davantage de recettes. Après, il y a aussi, pour tout ce qui est des gros circuits, c'est qu'ils ne veulent pas forcément gagner plus, même si quand même un petit peu. Mais il y a tout ce qui est tout leur système de cartes mensuelles.
5: Ah oui,
6: les cartes illimitées. Où automatiquement, si un tarif est important, on va dire à 12, 13 euros la place, les gens vont réfléchir éventuellement à payer 30 euros. La carte d'abonnement et qui permet au circuit d'avoir une rentrée d'argent régulière et qui même après en termes d'investissement auprès des banques peuvent justifier en disant ben voilà, nous on a tous les mois on a tant à rentrer dans les caisses du cinéma, donc c'est notre capacité entre guillemets de remboursement des emprunts. Donc les gros circuits vont avoir tendance à vouloir peut-être majorer avec moins de scrupules le tarif normal de façon à vendre à côté leur carte illimitée.
5: Alors, on parle de l'industrie cinématographique. Alors, cette industrie, c'est aussi dans les festivals que ça va se jouer. Quelle place, toi, tu consacres à ces événements et quelle place aussi, toi, tu y prends dans ces festivals en tant que gérant de cinéma?
6: Alors, les festivals auxquels je participe ou
5: Oui, c'est ça. Est-ce que quand on est gérant de cinéma, on est un peu forcé, contraint de participer à ces grandes messes, du cinéma? Est-ce que c'est vraiment important?
6: Non, c'est pas indispensable, on va dire. Parce que ça reste quand même un commerce, hein, donc du coup, on vend des choses. Après, il faut le. Mais ça fait. Moi, je trouve ça important pour moi parce que c'est un cinéma indépendant. Donc, on se programme tout seul. Donc, c'est vraiment important de voir les films, enfin, de voir un maximum de films, de façon à pouvoir. Alors, il y a des films incontournables dans la programmation, les gros blockbusters qu'on est obligé de passer, et qu'on a intérêt, enfin, d'un point de vue financier, parce qu'il y a une demande sur les films. Mais après, avec 5 salles à Pontivy, on a quand même la place pour d'autres films d'audience plus restreinte. Et après, moi, j'aime bien essayer de pas proposer des films que j'ai aimés, ou en tout cas je sais qu'il y a un intérêt cinématographique pour le public de Pontivy. Donc c'est important parce que c'est vrai que c'est le, par exemple, d'aller, même si je fais pas tout le festival de Cannes et j'y vais pas tous les ans, mais c'est important de pouvoir aller voir les films qui sont proposés à Cannes. Après, on n'est pas forcément obligé d'aller à Cannes. Il y a le festival de La Rochelle qui passe après les films, en général début juillet, pas mal de films cannois, et puis après il y a des journées projections d'organiser. Donc c'est pas indispensable, mais moi je trouve ça important quand même pour la qualité de la programmation après du ciné de Pontivy.
5: Benoît Rouet, je rappelle que tu es gérant du Cinéma Rex de Pontivy. Alors j'avais encore plein de questions à te poser, mais voilà, l'avantage c'est qu'on aura sans doute plein d'occasions aussi de te recevoir à nouveau à nos micros, mais peut-être prendre le temps aussi de parler de ce qui va se jouer pour le Cinéma Rex de Pontivy. Est-ce qu'il y a des grandes étapes, des grands changements qui vont se passer? On a entendu parler il y a quelques mois des changements de fauteuils, et puis plein de gens autour de Pontivy qui maintenant ont pu récupérer l'un des anciens fauteuils d'une des salles du cinéma, et puis aussi s'il y a des dates, des rendez-vous, peut-être des avant-premières qui peuvent déjà être annoncées?
6: Là, du coup, qui dit rentrée scolaire dit aussi rentrée et retour des animations régulières à Pontivy au cinéma. Donc là, on reprend un peu toutes nos animations, le coup de cœur surprise. Alors ça, c'est un film où c'est tous les premiers mardis de chaque mois où je propose un film. Les gens ne savent pas ce qu'ils vont voir. Donc moi, comme moi, j'aime bien ne pas savoir, être surpris par un film. Donc là, les gens peuvent en profiter une fois par mois. On va avoir les séances à destination du jeune public avec Sophie Mallet. Les mômes font leur cinéma et cinékis qui vont reprendre la fin septembre. On va reprendre aussi une séance rencontre, débat avec les associations comme Amnesty International. On fait pour les, tu parlais tout à l'heure des films des vieux films du répertoire. On fait le festival Play It Again fin septembre, enfin du 17 au 27 septembre. On va pouvoir, il y a une petite sélection de films. Il y a La Dame de Shanghai de Orson Welles. Il y a Le Goût des Autres d'Agnès Jaoui, qui a déjà 25 ans. Il y a Mambas sur la ville de Francesco Rosi. Et également les tontons flingueurs qui sont proposés durant ces semaines-là. Et sur grand écran, il va y avoir aussi Laurence d'Arabie qui a été remasterisée en 4K. Et donc qui passera la semaine du 30 septembre et qui passera dans la grande salle justement pour profiter du plus grand écran du cinéma. Côté un peu événement, on va avoir la venue du réalisateur d'un documentaire « La terre de mon grand-père ». Martin Esposito, qui était déjà venu pour son premier film, Le potager de mon grand-père, donc il revient là le 28 septembre. On va avoir aussi une avant-première du film Histoire de Brest, qui a été tourné en partie à Pontivy, dans le Palais des Congrès. Donc il va y avoir une séance le jeudi 1er octobre, en présence du réalisateur. Voilà un peu pour ce qui est prévu comme animation. On va avoir pour... Comment on se diversifie également? On va reprendre les séances connaissances du monde là, à partir du mois de novembre. On va avoir la programmation en partenariat avec le conservatoire sur les ballets et opéras du Metropolitan Opera de New York. Donc ça reprend également au mois de novembre. Et puis on passe aussi ce qu'on appelle des contenus hors cinéma, où maintenant ça se fait beaucoup des retransmissions de spectacles de comiques qui font une séance au cinéma. Donc on va avoir Artus, le dernier show de Artus, le 24 septembre. Et il y a Mylène Farmer qui revient au cinéma à Pontivy, non pas pour un nouveau film, mais pour teaser un peu son nouvel album qui sortira début novembre. Et donc la séance le 27 octobre, où elle a demandé à 6 réalisateurs de mettre un peu en image des extraits ou des morceaux complets de son futur album. Donc il sera proposé le mardi 27 octobre. Dans beaucoup de salles de cinéma en France.
5: Donc on le comprend, plein de choses et puis plein de propositions vraiment différentes qui vont au-delà du film de fiction auquel on est habitué, auquel on va d'abord penser quand on pense cinéma. Comme tu le disais, une belle diversité de propositions au cinéma. Le plus simple, c'est sans doute d'aller sur le site internet pour suivre la programmation.
6: cinerexpontivy.fr.
5: Et merci beaucoup Benoît Rouet, je rappelle que tu es gérant de ce cinéma de Pontivy. Merci d'avoir été avec nous en direct pour Chant contre Chant.
6: Merci à toi Gaël.
5: Et puis on va prolonger l'été en musique avec une chanson que l'on retrouve dans la bande originale du film The Last Viking, que l'on pourra bien découvrir au cinéma Rex de Pontivy. Cette chanson, c'est un tube surf pop que vous aviez déjà pu entendre dans les films Amour et Amnésie, See No Sex and Sun, Good Morning England... Je crois qu'il y a aussi Brice 3, qui est la suite de Brice 1, où on entendait aussi cette chanson, ou encore dans le premier film documentaire de Michael Moore, Roger et moi, en 89. Voici tout de suite Wouldn't It Be Nice par les Beach Boys.

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1: Champ contre Champ sur Radio Bourgeonnette. L'association artistique et culturelle queer NG Gang est notre invité aujourd'hui et nous sommes avec Thibaut, Camille, Léo et Louis. Bonjour.
2: Bonjour.
3: Bonjour. Bonjour.
1: D'abord, un mot sur cette association NG Gang. Vous en êtes quatre membres, mais je sais que vous êtes plus nombreux au sein de l'asso. Quelles sont vos missions? Quelles sont les valeurs de l'asso?
4: C'est une association art et culture.
1: Ouais.
4: Nous, on fait principalement du show. Pour l'instant, après ça prend plein de formes, ça peut prendre des formes de soirées. Vraiment l'idée c'est de mettre les artistes queer en avant, c'est vraiment notre point d'honneur. Et un des objectifs du coup c'est aussi de sortir la communauté de l'isolement, et nous ça passe à travers du coup la fête et de défendre nos valeurs. En fait on a décidé que nos armes ce serait l'art et la culture.
1: Donc une association principalement d'action artistique et culturelle. Et elle est née quand cette association?
4: Il y a à peu près un an. Elle est née en novembre dernier, d'ailleurs pendant la première partie de Piche à l'Econova. C'était notre premier show officiel avec l'association.
1: C'était quoi Piche à l'Econova?
2: Alors Piche c'est une drag queen qui fait du rap, qui est passée dans Drag Race.
1: Mmh.
2: Et du coup nous on a fait la première partie pendant sa tournée sur l'Econova, qui est la salle de concert de Vannes.
1: Et c'est autour de cet événement que vous vous êtes constitué en asso, ou vous étiez déjà en asso depuis peu?
2: On avait déjà l'idée de l'association, mais c'est vrai que c'est le premier événement où l'association
4: a signé le projet.
2: Signe le projet, tout à fait.
1: Ouais, ouais, ça vous a soudé. Et vous êtes combien en tout? Parce qu'aujourd'hui, vous êtes quatre au studio, mais...
4: Là, on est une trentaine
2: d'adhérents.
4: Et après, ça fonctionne, il y a des membres qui sont actifs, comme nous, et des membres passifs. Et donc, les membres actifs sont vraiment actifs sur les projets. Après, tout est modulable selon nos envies. On peut être un moment actif, un autre moment passif.
1: Et on aura l'occasion de vous connaître encore mieux très bientôt, puisque vous serez parmi les invités de l'émission de rentrée du Moment d'Amélie sur RBG2 le 22 septembre prochain. Mais d'ici là, on est là pour parler d'un événement imminent, puisque ça va avoir lieu après-demain, le 12 septembre.
2: Oui, tout à fait. Eh bien, on reprend l'idée de Black Hole, donc, qui était présentée à la première partie de Piche. Et il est complètement retravaillé, donc à l'Econova toujours.
1: Et donc, qu'est-ce que c'est précisément cet événement? Parce que sur votre présentation, on lit que c'est pas vraiment un spectacle, que c'est pas vraiment un défilé de mode, que c'est pas vraiment un cabaret, que c'est pas vraiment une performance, c'est entre tout ça?
2: C'est très hybride, tout à fait. L'idée, c'est d'allier plusieurs... plusieurs pratiques qu'on fait. Donc ça s'est articulé autour d'une collection de vêtements qui est créée par Camille. Et après le show, pareil, il est écrit par Camille. Et l'idée, ouais, c'est d'être sur quelque chose d'assez hybride entre le cabaret sauvage, la performance et la mode qui est quand même au centre.
1: Et on est quand même, en tant que spectatrice, on est quand même assis face à ce qui se passe comme dans un spectacle, ou est-ce qu'il y a une notion de participation ou
2: L'idée, c'est vraiment quelque chose d'immersif. Camille, elle aime bien travailler le public en tant qu'acteur aussi, et il y a un lien qui se crée entre le public et les acteurs, quoi.
1: Et pour nos auditeuristes qui hésiteraient encore à assister à l'événement qui a lieu après-demain, le 12 septembre, si vous êtes un spectateur, une spectatrice un peu intimidée, que vous avez envie d'être là et de voir, mais pas forcément de participer, ça se passe bien aussi, ou c'est vraiment, il faut se jeter dedans, c'est immersif pour tout le monde?
5: Alors on ne mange pas, hein. Normalement il n'y a pas de blessés, mais il faut être prêt à participer à un projet, ou en tout cas, il y a du mouvement autour de soi, on est à côté des acteurs, quoi, des artistes.
1: Oui.
5: Après il y a pas mort d'homme du tout, au contraire.
1: Ouais, il y a une proximité, mais pas d'injonction.
5: Exactement. On va dire ça, ou un petit peu.
4: Il y a un petit peu d'injonction quand même, parce qu'il y a vraiment un travail autour de...
2: Laisse la surprise.
4: Ouais.
1: Pas de spoiler sur Radio Brugunette, bien sûr. Et d'après ce que j'ai lu, cet événement, il défend des valeurs, mais il s'appuie surtout, pour défendre ces valeurs, sur une esthétique, un ressenti de votre public. Ça correspondrait peut-être à ce qu'on appelle l'artivisme. C'est un mot valise entre art et activisme, une façon de mobiliser l'art comme technique politique, ou bien au contraire de se mobiliser politiquement via la création artistique. Qu'est-ce que vous en pensez ? Est-ce que ça correspond à ce que vous faites ? Est-ce que vous vous considérez comme artiviste ?
4: Bah, artiste tout court, parce que pour moi la notion d'art, le fait de faire quelque chose, d'avoir un message à faire passer, il n'y a rien de passif, quoi, à partir du moment... Après, le mot politique, je suis pas sûre qu'on l'aime beaucoup. On est plutôt des humanistes. Et après, l'idée, c'est de pas d'être contre quelque chose, mais avec, et d'ouvrir le champ des possibles un maximum. On a du mal à définir ce qu'on fait, c'est ce qu'on a dit tout à l'heure, mais parce qu'on n'aime pas forcément les cases non plus, ou peut-être que les cases nous aiment pas trop non plus. Donc,
5: ça reste très positif en tout cas.
4: Ouais.
5: C'est pour aller à l'avant ensemble, et surtout on accueille tout le monde et on veut rallier le maximum de personnes à notre cause, parce que la finalité c'est la même, c'est de s'aimer, de vivre ensemble, quoi.
1: Donc c'est une proposition en tout cas.
5: Carrément, une invitation même.
1: Plus qu'une opposition. Ouais. Et on parle toujours ensemble avec Thibaut, Camille, Léo et Louis de l'événement Black Hole qui aura lieu le 12 septembre, donc après-demain à l'Econova. Pour celles et ceux qui nous écoutent et qui souhaiteraient y assister, comment ça se passe ? On réserve forcément ?
5: Eh bien en fait, il y a la possibilité sur Hello.
4: Oui.
5: Hello Asso, on a le lien qui est sûrement sur le Instagram de NG Gang Asso, et puis ça nous permet d'acheter son billet tout simplement, comme une billetterie en ligne, quoi. Et après il faut se présenter à l'Econova, donc
1: à
5: 20h30, ouais,
2: un petit peu avant même.
5: Ouais, c'est sûr.
4: Et l'idée des places, je pense que c'est important de le dire, c'est que, en fait, rien qu'en prenant une place, on est déjà activiste, parce que ça paye les performeurs. Donc aussi, prendre une place, c'est une façon de soutenir, en fait, les artistes et leur donner de la visibilité. Là, l'idée, c'est vraiment pas de faire des sous, mais de rémunérer nos artistes qui sont sur scène et qui se la donnent.
1: Et spontanément, on peut se pointer à 20h15 et espérer avoir une place, ou vous pensez que ça va être...
4: Je crois que sur Allo Asso, ça s'arrête justement à 20h15.
1: Ah oui,
4: ouais, on n'a pas pu faire autrement, hein. Je crois qu'il y a un délire de délai.
1: Mais je veux dire, sur place, il y a une billetterie à l'Econova ou pas du tout ?
4: On peut, si c'est avant 20h15, bien sûr, on peut directement prendre sa place.
5: Hein. En fonction s'il reste des places, mais faut se pointer, on vote directement.
4: Oui, on a 128 places assises. Mm-hmm. Pas après 20h15 par contre, je crois que la billetterie est fermée.
1: Donc jusqu'à samedi 20h15, on prend sa place pour l'événement Black Hole via la billetterie Hello Asso ou sur place. On mettra les liens pour la réservation sur le site Hello Asso dans le texte de description de ce podcast. Et puis sinon, vous pouvez taper NG Gang Asso dans votre moteur de recherche préféré. Merci beaucoup Thibaut, Camille, Léo et Louis. Et on vous retrouve donc samedi.
5: Merci.
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0: Et pour terminer ce magazine Chant contre chant, on repart avec Amélie Durand pour une autre proposition, une autre idée de sortie pour ce week-end.
1: La foire régionale biologique Biozone, c'est ce samedi et ce dimanche, donc les 12 et 13 septembre 2026 à Mur de Bretagne. Et pour en parler, on est aujourd'hui avec Mickaël Offrette. Salut Mickaël.
6: Salut.
1: Donc l'affiche de l'événement, j'ai remarqué qu'elle mentionne 40 ans de lutte écologique. 40 ans cette année, on est en 2026, ça nous fait remonter à 1986. Ça correspond à quoi cette date-là, 1986 ?
6: Si on devait dire à quoi ? Alors ça correspond quasiment à la création du cahier des charges de l'agriculture biologique. En fait, on est au tout début de la création du cahier des charges. C'était également le début du label des Biocop également. Enfin, ça correspond du coup au tout début de l'institutionnalisation de l'agriculture biologique, en fait. Même s'il y avait déjà des agriculteurs biologiques auparavant, il n'y avait pas forcément de cahier des charges reconnu. Et donc voilà, c'était un peu les premiers moments où le bio commence à se démocratiser, où on commence à en parler dans la population, on va dire.
1: Et la première foire régionale biologique Biozone, elle date de 1986.
6: Oui.
1: Donc c'est la 40e.
6: Elle a été créée par, à la fois, c'était des producteurs un peu partout la Bretagne, parce qu'il faut se remettre dans le contexte. Il y a 40 ans, il y avait assez peu de producteurs biologiques en Bretagne, et d'artisans et de commerçants. Et donc il y avait une volonté pour eux de faire connaître leur label, leur façon de travailler, sensibiliser sur la culture biologique. Donc c'est parti à la fois d'agriculteurs, mais aussi de consommateurs qui eux-mêmes aussi avaient envie d'aider à l'essor de l'agriculture biologique. En fait, c'est à la fois des producteurs et des consommateurs qui se sont mis ensemble pour créer cette association et créer cet événement.
1: Et encore aujourd'hui, cette association, cet événement, il est constitué comme ça, une alliance entre producteuristes et consommateuristes.
6: On peut dire ça. Il y a moins d'agriculteurs qu'à une époque, mais on est encore quelques agriculteurs présents dans le conseil d'administration. D'ailleurs, je suis moi-même paysan.
1: Et votre événement, donc la foire régionale biologique Biozone, il est organisé entre autres par l'association Produire et Consommer Biologique. Est-ce que vous pourriez nous dire un petit mot sur cette association, c'est quoi ?
6: La vocation principale de cette association, ça reste quand même l'organisation de cette foire. On n'a pas vraiment d'autres activités. Ça peut arriver des petites actions ponctuelles de sensibilisation en local, notamment sur la commune de Guerlédan, où on a fait des petites choses en local, mais ça reste vraiment le cœur de l'activité, c'est vraiment l'organisation de cette foire, puisqu'on, ça demande un travail sur toute l'année. Hein. Il y a un grand programme, il y a beaucoup d'investissements en amont. Donc on y travaille toute l'année en fin de compte. Hein. Donc c'est vraiment le projet phare de l'association, c'est vraiment cette foire.
1: Et Michael Offrette, donc pour ce samedi et ce dimanche à Mur de Bretagne, pour la foire régionale biologique Biozone, cette année, comme chaque année, vous avez convié des figures de l'écologie à débattre en table ronde. Et ce week-end, on aura l'occasion d'entendre notamment Juliette Duquesne, Hervé Kempf, Pablo Servigne et Éric Lenoir. Et quels seront les sujets alors de ces tables rondes? Sur quoi est-ce qu'ils vont débattre?
6: Alors déjà, il faut savoir qu'à Biozone, tous les ans, on a un thème. Qui sert un peu de fil rouge. Et cette année, on a pris le fil rouge des luttes. C'est un mot qu'on entend beaucoup et on a voulu un peu justement aller creuser autour de ces questions-là. Même si, les luttes, on peut les décliner de pleine manière, ça permet d'aborder plein d'autres sujets. Mais voilà, donc c'est le fil conducteur. Et donc, Hervé Kempf, hein, pour rappel, qui est un des créateurs et anciens rédacteurs en chef de Reporter, pardon, magazine qui est quand même assez connu et qui traite vraiment des questions écologiques à 100%. Donc voilà, c'est qui est jeune retraité, Hervé Kempf, mais voilà, qui est une figure connue de l'écologie. Et donc lui, l'intitulé de sa conférence, c'est « Comment les luttes d'hier nourrissent les luttes d'aujourd'hui ?» Voilà, un petit peu un historique de lui par rapport à son parcours aussi sur le long terme. Ensuite, la conférence de Pablo Servigne, alors peut-être que certains des auditeurs et auditrices se connaissent, il a fondé le mouvement de la collapsologie en France, donc la notion d'effondrement, où il a écrit de nombreux ouvrages à ce sujet. Et donc là, il va parler d'une culture de l'entraide. Et puis Éric Lenoir, qui est un nouveau breton qui habitait avant Bourgogne, qui a connu un certain succès avec un livre qui s'appelle Le Jardin Punk, où en gros il revoit complètement la façon de faire du jardinage. Il faut aller voir pour en savoir plus.
1: Le Jardin Punk, il faut le lire pour le croire. Et Juliette Duquesne alors?
6: Oui, Juliette Duquesne, j'ai oublié Juliette, excusez-moi. Juliette, elle revient d'un parcours à travers le monde où elle a été à la rencontre de différents groupes, de différents territoires qui essayent de se détacher du rôle de l'État et pour travailler sur l'autonomie, sur reprendre le pouvoir localement, si on peut dire. Enfin, voilà, elle a été notamment, comme exemple connu, il y a le Chiapas au Mexique. C'est ce genre de territoire où des terres de lutte et voir quels sont les points communs entre ces différents territoires. Et elle a écrit tout un ouvrage à ce sujet, donc elle sera pour le coup plus à intervenir dans une table ronde avec d'autres intervenants, et qui sera vraiment une conférence spécialement sur les luttes.
1: Donc on est toujours avec Michael Offret pour parler de la foire régionale Biozone et cet événement qui a lieu ce week-end. Il est, comme vous l'avez dit, un événement de réflexion, mais il est aussi convivial et familial. Il y aura des ateliers, je crois, et une ambiance assez festive.
6: Oui, tout à fait. Ben, il y a toujours les conférences et tables rondes où voilà, on va prendre de la hauteur avec des chercheurs, avec des gens qui ont beaucoup travaillé un sujet et qui sont passionnants. Mais ça ne correspond pas forcément à tout le monde, ou du moins il y a d'autres façons d'aborder certaines réflexions. On a choisi depuis pas mal d'années de faire beaucoup d'ateliers pour que vraiment les gens puissent mettre la main à la pâte, parce que quand on parle d'écologie, que ça reste trop cérébral, des fois ça peut manquer de concret ou ça peut ne pas être assez parlant pour certaines personnes, et puis mettre les mains dans le cambouis, faire des choses, voilà, c'est quelque chose qui plaît beaucoup aussi depuis quelques années. Donc voilà, il y aura de nombreux ateliers tout le week-end. Il y a aussi des animations pour les enfants, donc on peut venir avec les enfants, puis si on veut faire un tour tranquille sur la foire, ils ont de quoi s'occuper, c'est des vraies animations vraiment prévues pour eux. Et puis cette année, on a voulu vraiment faire une soirée festive, et qui sera en plus gratuite, donc ouverte à tous. Donc il y aura 3 concerts, de la musique irlandaise, du chant choral et de la cumbia. Et donc en plus, il y aura une... À côté de l'espace concert, il y aura aussi une halle gourmande, c'est-à-dire des food trucks qui vont proposer différents repas au choix. Donc il y aura tout ce qu'il faut pour passer une excellente soirée.
1: Donc cette soirée-là, elle est en accès libre, vous nous l'avez dit, elle est gratuite. Et en revanche, l'événement dans son ensemble, elle a un coût d'entrée ?
6: Oui, alors c'est à 5€ pour les plus de 20 ans, donc gratuit pour les moins de 20 ans. Il y a aussi des réductions hein, pour les chômeurs, etc. C'est pas du tout excessif par rapport à ce qu'on propose sur la place. Voilà.
1: Donc la 40e rencontre régionale de l'écologie, la foire Biozone, c'est ce week-end à Mur de Bretagne, les 12 et 13 septembre 2026. Tout le programme est à retrouver sur foire-biozone.org. Merci beaucoup Michael d'avoir été avec nous.
0: Et on vous retrouve justement en direct de la foire Biozone à partir de 11h avec les camarades de RKB Radio Craze Braze. Donc rendez-vous ce samedi à partir de 11h sur le plateau concernant les médias indépendants avec Mediapart, Splend, Lisbeth et également Reporter. Ça y est, on arrive à 1h d'émission. Alors il est temps pour moi de vous dire Kenavo et à bientôt sur les ondes de Radio Boa et de Radio Brodjunette.
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1: Pourquoi ?
2: Bah, pourquoi ?
3: Pourquoi ?
0: Pourquoi ?
3: Mais pourquoi ?
1: Pourquoi comment ?
4: Pourquoi les aiguilles d'une montre tournent-elles dans le sens des aiguilles d'une montre ? La toute première horloge est apparue à la cour de France au XIIe siècle. En France, c'est-à-dire l'hémisphère nord. Vous vous dites, et alors ? Et alors ? Avant l'invention de l'horloge, puis de la montre, les hommes utilisaient le cadran solaire. Et dans quel sens tourne l'ombre sur le cadran solaire ? Si l'horloge avait été inventée dans l'hémisphère sud, les aiguilles de la montre auraient tourné dans le sens contraire des aiguilles d'une montre.
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1: Et soyez les bienvenus dans Champ contre champ sur les ondes de Radio Beaujeunet. Il est midi, allez peut-être 18h, 18h01 si vous écoutez la rediffusion. Plein de choses à vous faire découvrir aujourd'hui. On parlera de la foire Biozone de Mur de Bretagne, Guerre-les-Dents, où nous serons avec les copains et copines de RKB ce samedi pour un grand plateau thématique. Ce sera à 11h, table ronde radiophonique sur l'indépendance des médias. Vous pourrez nous écouter sur place, bien sûr, mais également à l'antenne en direct. Et on ira aujourd'hui aussi du côté de l'Econova de Vannes-Saint-Avé pour le show immersif Queer Black Hole. Mais il est temps d'accueillir notre invité du jour.
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1: Et en voilà un son qu'on n'entend plus depuis bien des décennies et qui pourtant reste accroché à notre imaginaire collectif, nos petits cerveaux qui vont l'associer à une salle silencieuse, à de confortables fauteuils rouges et à une lumière qui s'éteint doucement tandis que des formes apparaissent sur l'écran dressé face à nous. Et oui, si le cinéma a évolué et continue d'évoluer, certaines choses ne changent pas. Et on va en parler aujourd'hui. On va aussi s'intéresser à comment ça se passe dans les coulisses d'un cinéma. Et pour ça, on accueille Benoît Rouet. Bonjour Benoît.
3: Bonjour Gaël.
1: Alors Benoît, on va se tutoyer parce qu'on se connaît bien, parce que tu es aussi trésorier, coprésident de Radio Beaujeunet, mais c'est en tant que gérant du Cinéma Rex de Pontivy qu'on t'invite aujourd'hui. Alors peut-être commencer par une présentation générale en quelques mots du cinéma de Pontivy, combien de salles, de salariés ?
3: Donc le cinéma de Pontivy a déménagé dans la zone de Saint-Niel en 1999. Donc il avait quitté le centre-ville où il y avait 3 salles pour un cinéma de 4 salles. Et on a rajouté une 5e salle en 2017. Donc voilà, et en termes de salariés, on est maintenant 5-6 équivalents temps plein. Quelque chose comme ça.
1: Et donc les salles, comment on décide justement d'avoir telle ou telle salle de telle capacité ? Est-ce que de fait, toi tu sais que les films entre guillemets à spectacle vont être dans la salle numéro 1 alors que dans la salle numéro 2 ça va être plus pour des films avec un peu moins de fréquentation par exemple ?
3: Alors, du coup, si on revient à la construction du bâtiment, en fait, on avait un terrain vierge et on savait en termes de capacité de salle ce qu'on voulait, parce que qui dit capacité de salle dit également coût, parce que automatiquement, avec une salle de 300 fauteuils et une salle de 100 fauteuils, ça n'a pas le même coût, quand on sait qu'actuellement, un fauteuil de cinéma, c'est l'équivalent de 300 euros. Donc voilà, donc c'est une question de coût et puis après aussi d'optimisation de la salle, parce que plus la salle est grande, plus il faut la chauffer l'hiver, plus il faut la refroidir l'été. Donc voilà, donc après, ça ne sert à rien d'avoir 5 grandes salles de 300 places pour pas forcément une fréquentation, un taux de remplissage énorme dans toutes les salles. Donc voilà, on est parti un petit peu sur une évaluation des capacités de salle qu'on souhaitait d'avoir des petites salles, moyennes et grandes salles avec une taille d'écran. Et donc, on a donné tous ces éléments à l'architecte qui nous a construit ce bâtiment-là.
1: Et après, dans la programmation, voilà, il y a une répartition qui est faite en essayant d'estimer quelle salle va mieux correspondre.
3: Après, il faut savoir que le taux de remplissage des salles par séance n'est pas très très élevé. On prend la grande salle qui fait 300 places. Si on la remplit, on va dire une dizaine de fois dans l'année, c'est grand maximum. Donc après, on fait un arbitrage entre le film à grand spectacle pour qui le grand écran va être peut-être plus impressionnant, plus efficace. Et puis après aussi sur le potentiel du film. Automatiquement, un film grand public où il y a une grosse attente sur le film, on va le mettre dans la grande salle. Après, sur des films un peu plus intimistes ou qui sont en fin de carrière, ils vont descendre un peu de salle. Et après, même en fonction, en période creuse, par exemple, la semaine dernière, il y a le film L'Odyssée de Christopher Nolan qui est repassé dans la grande salle parce que il n'y avait pas forcément de concurrent en termes de fréquentation et que ce film-là est typiquement le genre de film qui mérite le grand écran.
1: Et est-ce que des films qui sont plus anciens, voilà, qui vont avoir plus de 50, 60, 70 ans, qui n'ont pas forcément été totalement restaurés, est-ce que là, il peut y avoir un risque à le diffuser sur un écran qui serait trop grand pour la qualité?
3: Maintenant, depuis le passage au numérique, justement, alors ça fait pas tant de décennies que ça où on a changé de système de projection, parce que on va dire que les dernières projections en pellicule ont eu lieu en 2012-13, donc ça fait une bonne dizaine d'années. Et donc maintenant, il n'y a plus possibilité dans une majorité des salles de faire des projections en pellicule. Donc tous les films sont numérisés. Donc quitte à les numériser, il y a une remasterisation un peu des films. Donc les films du répertoire maintenant sont numérisés

0: choses aussi à faire et d'autres choses à, notamment pour le cinéma qui reste une entreprise, donc il y a toute la gestion de l'entreprise, ce qui est communication, gestion du personnel, la programmation, donc voir des films, effectivement ça fait partie de mon travail, mais il y a certains films maintenant que je il y a une vingtaine d'années, j'essayais de regarder un maximum de films. Maintenant, il y a beaucoup de films, notamment certains remakes ou certains reboots, où je sais pertinemment que c'est du revu pour moi, en tout cas. Donc, je m'abstiens d'aller les voir.
1: Et est-ce que sans les voir, tu as des moyens quand même de te tenir au courant, de peut-être lire certaines critiques ou d'écouter, je ne sais pas, par des podcasts des personnes qui écoutent, quitte à parfois se dire « Ah bah finalement, je ne pensais pas le voir, mais ça peut peut-être être une bonne surprise ».
0: Oui. Après, on écoute le retour des spectateurs. Après, j'ai aussi toute l'équipe du cinéma qui aime le cinéma et qui regarde aussi pas mal de films. Donc, effectivement, sur certains films que j'ai pu louper et qu'ils ont vus, s'ils me le conseillent, automatiquement, je vais essayer de me trouver un créneau horaire pour le visionner. Et puis, après, on a les échos, les critiques, le retour spectateur. Après, il y a aussi le retour des chiffres, des entrées que réalise un film. Automatiquement, un film qui ne réalise pas du tout d'entrée, ça va rester moins longtemps à l'affiche et donc on aura moins de possibilités de le voir, en tout cas sur grand écran. Parce qu'une chose est sûre, c'est qu'en fait, même si les chiffres ne caractérisent pas forcément la qualité d'un film, en tout cas, en général, quand un film qui est attendu ou se plante en termes d'entrée, c'est qu'il y a des raisons. Et effectivement, sur certains films que j'ai pu voir après un flop, et on se dit, bah oui, effectivement, le public, on peut lui faire confiance, il se trompe jamais. Même sur une comédie française où on se dit, ah, qui fait un gros carton, un succès surprise, moi je vais le regarder a posteriori, je ne l'aurais pas forcément vu avant, et je me dis, ah ouais, je comprends pourquoi ça a marché. Parce que voilà, il y a des petits. Il n'y a pas de recette, il y a quand même des trucs qui.
1: Justement, je voulais te demander si tu étais quand même encore parfois surpris par des succès ou des échecs. Globalement, ça veut dire que maintenant, tu arrives quand même à assez vite comprendre, en tout cas à posteriori, pourquoi ça a marché ou ça n'a pas marché. Mais même quand tu vois avant la sortie, souvent l'intuition ou l'analyse que tu vas avoir d'un potentiel succès ou d'un potentiel échec, ça va s'avérer correct.
0: Alors c'est compliqué d'anticiper le succès ou l'insuccès d'un film. Après il y a pas de recette, il y a toujours des surprises. C'est ce qui est assez intéressant dans le métier aussi, c'est que en fait rien n'est gagné, rien n'est vraiment gagné. On va prendre l'année 2025 où on va dire toute l'année 2025 a été très très compliquée en termes d'entrée et on termine l'année avec un mois de décembre où on a plusieurs films qui cartonnent et pour faire le meilleur mois de décembre de tous les temps et faire la meilleure semaine de tous les temps, la dernière semaine de l'année. Donc c'est ça qui est aussi intéressant. Après il y a pas de, non, c'est compliqué d'anticiper de savoir si un film va marcher ou pas. L'avantage du cinéma à Pontivy, c'est qu'avec 5 salles, on peut quand même diversifier la programmation et prendre des risques. Et puis après, si un film ne marche pas, bah, il va quitter l'écran et on va le remplacer par un autre film. Vu la quantité de films à sortir en salle de cinéma, on a de quoi faire.
1: Et toi, Benoît, est-ce que tu arrives à regarder un film au cinéma comme un spectateur, on va dire, lambda, sans être dans l'analyse de ce qui va plaire au public, ce qui va fonctionner ou non? Ou est-ce que t'as toujours quand même forcément le cerveau qui réfléchit comme un gérant de cinéma?
0: Alors j'ai envie de dire, il réfléchit souvent comme un gérant de cinéma. Et quand je me fais happer par un film où j'oublie que je suis gérant de cinéma et de voir le succès d'anticiper le succès ou pas du film ou la programmation du film en salle à Pontivy, c'est que le film du coup me... Enfin voilà, du coup il y a quand même des films qui arrivent
1: Est-ce que t'as des...
0: Du bon temps.
1: Et est-ce que tu as des exemples justement de films comme ça qui ont réussi?
0: Le dernier en question, on va dire que ça va être. Il va y avoir L'Odyssée, là, qui vient de sortir cet été, de Christopher Nolan, qui est quand même du grand cinéma et que voilà, je suis rentré dedans tout de suite et on se dit, ah ouais, voilà pourquoi je fais du cinéma. Je m'occupe d'une salle de cinéma. Ouais. Il va y avoir aussi le dernier film de Jacques Audiard, Emilia Pérez, où je me suis dit, enfin, à tout moment dans le film, je me dis, mais comment il arrive encore à nous surprendre? Et en plus, dans le film, là, c'est sans arrêt, je trouve, où, en tout cas, moi, il m'a surpris et je dis, waouh!

0: quand même, je pense que c'est mon réalisateur préféré, enfin, mon français préféré. Et à côté de ça, il y a un film peut-être où peut-être j'ai pu passer à côté, c'est le premier De Gaulle, parce que je ne l'ai pas vu au moment de la sortie, je ne l'avais pas vu avant la sortie du film, et je l'ai vu 15 jours après la sortie, au moment où on parlait du film comme un flop monumental du cinéma. Donc je l'ai regardé en disant, mais tout le monde dit que c'est bien, les gens sortent en disant que c'est formidable, les échos de la projection à Cannes étaient formidables, donc moi j'ai regardé, mais pourquoi il ne marche pas, quoi ? Donc, effectivement, donc j'ai regardé le film en ayant cet objectif-là, et j'ai trouvé des films, plein de choses à redire au film, même si l'ensemble du film est quand même très bien et on apprend plein de choses. Mais il y a plein de petits détails que j'ai remarqué, et je pense que si j'avais vu le film avant la sortie, ou en tout cas avant le flop de la première semaine, peut-être que j'aurais pas remarqué, que j'aurais pas fait attention à ça. Donc je pense qu'à côté de ça, je suis passé un peu à côté de peut-être du film.
1: Et trajectoire assez particulière hein, pour ces deux films sur De Gaulle, avec, comme tu le disais, le premier épisode qui, dans les premières semaines, les premiers jours en tout cas, était annoncé comme un flop. Finalement, le deuxième volet...
0: Ils l'ont avancé d'une semaine, et puis en fait, limite, je crois que la première semaine de sortie du deuxième opus, le premier a fait plus d'entrées que le deuxième. Et voilà, il y a eu un petit phénomène, le bouche à oreille s'est vraiment lancé. Je sais pas, c'est une trajectoire assez étrange pour ce diptyque qui est sorti. Alors, est-ce que les gens, en sachant qu'il y avait deux films à sortir, se sont dit, on a le temps d'aller le voir? Parce que même moi, du coup, je suis allé le voir, c'était quand même une des grosses productions françaises attendues. Même moi, j'ai attendu 15 jours avant de voir le film. Alors que normalement, c'est le genre de film que je vais voir, en tout cas, si je ne l'ai pas vu avant la sortie, que je vais voir d'entrée de jeu, de façon justement à ne pas me faire spoiler, parce que moi, j'ai horreur. Je ne regarde pas les bandes annonces des films, parce que je n'aime pas qu'on me dévoile un peu trop de choses sur les films. Donc, j'aime bien arriver...
1: Alors, je m'excuse pour ce qui va se passer, Benoît, puisque justement, on va écouter 5 extraits de 5 bandes annonces de films qui sont sortis cet été. Alors, peut-être que tu n'auras pas vu certains de ces films. A priori, tu n'auras pas vu la plupart de ces bandes annonces, puisque tu te caches les yeux et que tu te bouches les oreilles dès que des bandes annonces s'offrent à toi. Donc, on va voir si tu arrives à reconnaître, en tout cas, certains de ces films de l'été 2026. Hein?
2: I think our house. Our neighborhood. Our whole street.
3: Pourquoi tu portes une robe, Woody ?
4: Ça s'appelle un poncho, fourchette.
5: Quelqu'un a un feutre marron.
6: Halt ! Qui va là ?
7: Wow, wow, wow ! Je viens en paix.
8: Ça faisait longtemps, Cowboy.
5: Tu es quoi, un vieux monsieur enjoué ?
7: Quoi ?
9: Les résistants doivent s'unir. Essayez de me laisser le temps d'agir. J'ai besoin de temps.
10: No République française, just a flag.
11: Pour lui, la France n'existe plus.
12: Seems as though these days being French is a complicated thing.
13: Si nous ne nous imposons pas sur le terrain, il n'y aura pas de France.
14: L'armée secrète se met en place. Nous allons pouvoir commencer à frapper fort.
15: C'est là-bas que se joue le destin du monde.
16: Nos enfants n'ont rien à nous reprocher à notre tour.
17: J'incarne tout ce que les Américains détestent. Je suis faible. Et je tiens tête.
18: Promise me you will come back.
19: What if I can't?

0: Docteur Banner, vous avez trouvé le moyen de contrôler un ADN qui a muté?
1: Si je n'ai pas ça au poignet, fuyez.
0: On pourrait virer ce qui est mauvais et garder ce qui est bon.
1: Comment vous déciderez ce qui est bon ou mauvais dans la nature?
0: Désolé.
1: Vous n'êtes pas l'un de mes étudiants, hein?
2: Nous sommes confrontés à une menace qui nous dépasse. Une menace qu'on ne peut même pas voir. Vous êtes le seul à être immunisé. Et aussi le seul à pouvoir la détecter.
0: Qu'est-ce qu'ils peuvent bien chercher ?
3: Et on est toujours avec Benoît Rouet dans Champ contre Champ, Benoît, gérant du cinéma Rex de Pontivy. Alors Benoît, là on vient d'entendre 5 extraits de bande-annonce de cet été 2026. Je t'ai vu noter des petits noms, alors tu penses avoir tout ? Avoir le bingo ?
4: J'espère. Alors on va commencer par la fin d'Oak Street.
3: Effectivement, ce qu'on entend au début, donc c'était en anglais, je pense que c'est la voix d'Anna Tawai. Donc c'est un film de dinosaures, hein, c'est ça ?
4: Oui, un film de dinosaures. Alors c'est celui des cinq films là, proposés que j'ai pas encore vu, mais qu'il faut que je voie justement, parce que mon équipe m'a dit si c'est vraiment bien, c'est intéressant. Donc ouais. Un film un peu étrange où il y a une portion de rue qui s'effondre et des dinosaures qui apparaissent.
3: Moi, j'ai entendu dire que c'était le meilleur film de dinosaures depuis 94.
4: Depuis Jurassic Park.
3: Donc depuis Jurassic Park, je ne sais pas si ça se vérifie. Tu nous diras une fois que tu l'auras vu.
4: Je vous dirai ça. Ensuite, on a eu Toy Story 5.
3: Et oui, bah ouais, avec directement le petit indice, on reconnaît les voix, on reconnaît la mélodie derrière. Et puis Woody, Buzz l'éclair, Toy Story 5.
4: Voilà, c'est quand même une référence en matière de films d'animation. Et ils arrivent encore au bout du cinquième opus à nous divertir, à nous surprendre. Et puis on s'attache quand même vraiment à tous ces personnages et aux nouveaux qui arrivent. Et avec là en plus une belle réflexion sur l'arrivée de la tablette dans les foyers et auprès des jeunes enfants.
3: Et oui, ça c'est vrai qu'on a tendance à avoir ce cliché que souvent les suites des films, c'est souvent assez moyen, assez souvent c'est moins bien que le premier. Pour le coup, Toy Story, déjà 5 films, et a priori les 5 sont très bons.
4: Et plus ça va, plus ils font des entrées, des recettes au niveau mondial. Là, c'est pareil. Celui-là, il a dépassé le milliard de dollars de recettes dans le monde, ce qui est plutôt pas mal. Ensuite, on avait le De Gaulle.
3: Eh oui, De Gaulle, deuxième volet.
4: Ensuite, un petit extrait de l'Odyssée.
3: Alors, c'était très, très court, voilà. mais tu l'as bien repéré. Comment tu t'as fait? T'as reconnu une voix
4: Non, simplement le Promise Us, You Come Back. Et,
3: ok. Voilà. Qui du coup une réplique importante dans le film alors sans doute ou...
4: Et dans la vie d'Ulysse.
3: Bah oui, logique, oui, ça se tient.
4: Et puis on terminera par Spider-Man Brand New Day, le carton box-office mondial de cet été.
3: Alors justement, là on a parlé de différents cartons de cet été, est-ce que c'est les cartons mondiaux ou en tout cas en France, est-ce que ce sont les mêmes cartons que tu constates à Pontivy ou il y a quand même des spécificités pontiviennes, morbihanaises, peut-être bretonnes dans les succès des films?
4: Alors pour cet été, non, du coup en général la fréquentation durant les mois d'été, on est assez similaire à la fréquentation française et mondiale parce que c'est essentiellement des films, des blockbusters américains ou internationaux qui sortent pendant l'été. Parce qu'il faut savoir que la période forte au cinéma aux États-Unis, c'est l'été. Et donc toutes les grosses machines américaines commencent à sortir à partir de début mai et jusqu'à, on va dire, fin août. Donc maintenant, avec le risque de téléchargement, ils ne font plus des sorties qu'américaines, ils font maintenant c'est des sorties mondiales. Donc, autant il y a 20 ans, les gros films américains sortaient plutôt à l'automne chez nous et en début d'été aux États-Unis. Maintenant, c'est sur les grosses machines, c'est des sorties mondiales. Et donc là, effectivement, à Pontivy comme ailleurs, c'est Spider-Man, c'est l'Odyssée, c'est Toy Story 5, c'est des mignons, des monstres. Avec une petite spécificité pour la France, c'est que il y a une comédie française qui a réussi à s'insérer dans ces succès-là. Succès surprise du film Tombé du ciel avec Josiane Balasko entre autres, qui est sorti début août et qui marche plutôt bien.
3: Et là, c'est vraiment un film où vous avez vu l'évolution avec le bouche à oreille.
4: Ça marchait tout de suite. Tout de suite, d'entrée de jeu, le film a fonctionné. Alors, je sais pas. Alors, il y a l'acteur principal, j'ai oublié son nom, qui est assez connu.
3: Qui est aussi humoriste,
4: qui a plein de fans et puis qu'ils le connaissent. Et donc, il a réussi à transformer l'essai au cinéma, en plus avec le réalisateur qui avait réalisé déjà le film La Vache il y a quelques années, qui avait été déjà un beau succès. Mais là, le film est en passe de dépasser les 2 millions d'entrées en France, ce qui est plutôt bien. Et là, c'est vraiment d'entrée de jeu. Le film a marché dès la première semaine, malgré la concurrence des grosses machines américaines.
3: Et pour un cinéma comme celui de Pontivy, un film qui rencontre un succès comme c'est le cas pour Tomber du ciel, ça veut dire qu'il va rester à l'affiche pendant combien de semaines, a priori ?
4: Tant qu'il fait un petit peu d'entrée, tant qu'il fonctionne encore un petit peu, on va dire alors là, en plus, il est sorti début août, et puis au mois de septembre, est un mois plutôt calme en matière de sortie et de fréquentation. Donc, c'est le genre de film qui peut rester encore jusqu'à début octobre à l'affiche. Parce que c'est vrai qu'après début octobre, mois d'octobre, il y a pas mal de films à sortir. Et donc, il faut faire un peu de place dans les salles de cinéma.
3: Alors, on parle de la question de la fréquentation. Pour le Cinéma Rex de Pontivy, il y a quelques mois, le bilan 2025 était un peu mitigé, je crois, une baisse de fréquentation. Et là, après l'été, on peut dire que ça va mieux.
4: Oui, ça va mieux. En fait, on a, comme je disais tout à l'heure, on a connu une très belle fin d'année, un très beau mois de décembre, qui nous a permis de commencer l'année sur des bonnes bases, parce que tous les films, les films, donc c'était Avatar, La Femme de Ménage et Zootopie 2, qui ont été les gros cartons du mois de décembre et qui, en fait, ont continué d'exister sur le mois de janvier. Après, on a eu le droit à la sortie du Marsupilami pour les vacances de février. On a eu le film Super Mario pour les vacances de Pâques. On a eu le biopic sur Michael Jackson qui a vraiment très bien fonctionné. Donc, tout ça fait qu'on a connu un très bon début d'année. Et puis là, après les succès et du coup un été quand même assez exceptionnel dans les salles de cinéma et notamment un mois d'août, car c'est le meilleur mois d'août depuis 1980 en France.
3: Ah oui.
4: Donc c'est quand même pas mal du tout. Et donc c'est vrai que là, on a fini l'année 2025 à moins 25%. Et là, on est à plus de 25% depuis le début de l'année. Donc, si on continue sur cette base-là, on devrait pouvoir avoir une bonne année 2026. Ce qui devrait être le cas, parce que, en général, quand il y a un retour comme ça des spectateurs, qu'il y a beaucoup de films différents qui fonctionnent. Donc là, on a un film historique, l'Odyssée, on a un film de super-héros, Spider-Man, une comédie française, Tombée du ciel, les films de Gaulle, films historiques, qui fonctionnent bien. Du coup, ça donne envie aux gens de revenir au cinéma. Et donc, c'est un peu comme quand tu joues au casino, tant que tu y gagnes, tu joues.
3: Donc là, un cercle vertueux en ce moment pour le cinéma, la fréquentation. Donc on suppose que chez les professionnels, on doit avoir le sourire en voyant ces bons chiffres-là. Et justement, toi, tu es également engagé dans l'un des syndicats de salles de cinéma, la Chambre syndicale des cinémas de Bretagne et de l'Ouest, qui fait partie de la Fédération nationale des cinémas français. Est-ce que tu peux nous dire quel est le rôle de ce syndicat et quels sont un peu les grands enjeux actuels ?
4: Alors, le rôle du syndicat, en fait, c'est de représenter. Alors, du coup, c'est un syndicat régional de petites salles et de moyennes salles. Et donc, en fait, c'est de représenter un peu notre région et notre typologie de salles de cinéma. Alors, sachant que ce syndicat-là est composé essentiellement de salles associatives. Et donc voilà, après c'est de faire remonter toutes les problématiques d'exploitation des cinémas auprès de la fédération qui elle après est en charge de négocier, enfin qui est en relation avec le gouvernement et notamment pour tout ce qui est négociation salariale, les accords de branche, négocier aussi avec les impératifs écologiques, d'accessibilité handicapée. Donc en fait le gouvernement impose, dans la mesure où on est en plus des établissements qui recevons du public, on est soumis à pas mal de règles et d'obligations de la part de l'État français. Et donc après, bah, la Fédération nationale des cinémas français négocie avec le gouvernement. Et donc, la fédération est composée de plusieurs syndicats et donc qui apportent aussi, qui font partie de différentes commissions et qui vont aussi négocier enfin directement avec les grandes instances.
3: Et donc les dernières grandes négociations, elles portaient sur quoi ?
4: Alors en dehors des tous les ans, il y a bien sûr des négociations salariales avec la revalorisation des grilles de salaire dans la profession. On a eu un gros chantier, ça a été le passage au numérique et le financement du passage au numérique où les salles de cinéma, il y a eu plusieurs systèmes de financement qui se sont qui ont été mis en place et notamment le Centre National du Cinéma aussi qui a mis en place un système pour aider les salles de cinéma à investir. Parce qu'il faut savoir que un projecteur numérique, il faut compter entre 70 000 et 100 000 euros en fonction de la taille de la salle. Donc c'est à la charge de l'exploitation de la salle de cinéma. Et que dans le métier, le secteur qui faisait des économies avec le passage au numérique, c'était les distributeurs de films qui n'avaient plus les copies de films à éditer, mais simplement à faire des copies de fichiers numériques. Donc voilà, donc il y a eu un système de mis en place pour que tout le monde participe un petit peu dans la profession, dans toute la filière cinéma, au financement et à l'équipement des salles en numérique. Donc ça, c'était début des années 2010. Sauf que maintenant, c'est des projecteurs numériques avec beaucoup d'informatique. Et donc, se pose la question du renouvellement aussi du parc des projecteurs. Parce qu'automatiquement, quand il y a un projecteur qui tombe en panne, et autant du temps de la pellicule, c'était de la mécanique et ça fonctionnait. Voilà, c'était, on va dire, increvable et ça passait le temps. Là, le numérique, il suffit que le fabricant ait décidé de ne plus faire les pièces détachées et il faut qu'on change de projecteur. Donc voilà, donc là, un des enjeux, c'est le renouvellement du parc numérique des salles de cinéma français. Après, un autre des enjeux, ça va être le côté écologique. C'est que du coup, a priori, on est une des filières, la filière cinéma et exploitation, à travailler assez tôt sur justement la réflexion sur l'écologie, un peu comment faire pour être plus vertueux. Sachant que notre problématique chez nous, surtout dans les salles de province, c'est que on aura beau avoir des projecteurs qui consomment moins, on aura beau mettre des LED partout dans le cinéma, le problème c'est que les gens sont obligés de prendre la voiture pour venir au cinéma et que le bilan carbone, quoi qu'il arrive pour nous, sera toujours un peu beaucoup plus important que les salles de cinéma dans les grandes villes où il y a un réseau de transport en commun qui existe. Donc voilà, ça va être on va dire que ça va quand même être le côté écologique de.
3: Donc la question écologique, la question forcément financière, économique. Justement, il y a aussi un point qui revient souvent quand. Des gens vont se mettre à parler de la question du cinéma. C'est le tarif d'une place de cinéma. Comment on aborde cette question tarifaire quand on est gérant d'un cinéma ?
4: Automatiquement, j'adapte le tarif de la place du cinéma en fonction de l'augmentation des coûts. J'essaye de retarder au maximum. Après, quand il y a des années qui sont pas très bonnes et que les coûts, les charges, notamment énergétiques, augmentent, et que là, il n'y a pas moyen on ne pourra pas faire plus de séances, on ne pourra pas, là, ne serait-ce que le fait d'ouvrir, limite, il faudrait réduire le nombre de séances et donc le nombre de films, pour faire des économies d'énergie. Mais si on réduit le nombre de séances de films, l'offre n'est plus la même. Et donc après, ce dont on parlait tout à l'heure sur le cercle vertueux, où les gens, plus ils voient des films au cinéma qui les intéressent, qui leur plaisent, plus ils viennent au cinéma. Donc si on leur coupe un peu la possibilité de voir différents films, donc automatiquement après, pour équilibrer le bilan de la société, il n'y a qu'un seul levier possible, c'est l'augmentation du tarif. Donc c'est vrai qu'à Pontivy, on essaye de retarder au maximum l'évolution tarifaire. Je pense qu'on a trouvé un bon compromis. Après, il y a plusieurs offres quand même qui sont proposées en carte d'abonnement qui donnent un tarif pas trop élevé pour les personnes qui viennent régulièrement au cinéma. Après, les occasionnels qui viennent une fois par an au cinéma, ça ne grève pas trop leur budget de payer une place. Moi, mon tarif normal est à 9 euros, mais c'est le tarif moyen de l'ensemble de, sur une année. Il est à 6,20 euros, quelque chose comme ça. Donc, ça veut dire qu'il y a quand même pas mal de gens à utiliser les cartes d'abonnement, à venir voir les films à 5 euros. Enfin, voilà.
3: Et sachant que dans, si je me trompe pas, mais dans des cinémas qui vont être encore plus grands, peut-être dans les très grandes villes ou les grands complexes cinémas, là, on va plutôt être dans l'ordre de 12, 13, 14, 15 euros la place?
4: Alors, on doit être maintenant une place tarif normal, on va dire, en séance classique et pas événementielle ou IMAX et compagnie. Je ne sais plus comment on appelle, il y a un terme qui est sorti sur ces séances-là. On doit être dans les grandes villes, on doit être à 11, 12 euros. Après, dans les grandes villes, ce sont des gros circuits avec les problématiques qui sont différentes, avec des gros circuits qui ont des actionnaires qui n'ont pas la même vision économique des choses et qui peut-être qui veulent voir davantage de recettes pour... et qui veulent après, enfin, il y a ça, davantage de recettes. Après, il y a aussi, pour tout ce qui est des gros circuits, c'est qu'ils ne veulent pas forcément gagner plus, même si quand même un petit peu. Mais il y a tout ce qui est tout leur système de cartes mensuelles.
3: Ah oui,
4: les cartes illimitées. Où automatiquement, si un tarif est important, on va dire à 12, 13 euros la place, les gens vont réfléchir éventuellement à payer 30 euros. La carte d'abonnement et qui permet au circuit d'avoir une rentrée d'argent régulière et qui même après en termes d'investissement auprès des banques peuvent justifier en disant ben voilà, nous on a tous les mois on a tant à rentrer dans les caisses du cinéma, donc c'est notre capacité entre guillemets de remboursement des emprunts. Donc les gros circuits vont avoir tendance à vouloir peut-être majorer avec moins de scrupules le tarif normal de façon à vendre à côté leur carte illimitée.
3: Alors, on parle de l'industrie cinématographique. Alors, cette industrie, c'est aussi dans les festivals que ça va se jouer. Quelle place, toi, tu consacres à ces événements et quelle place aussi, toi, tu y prends dans ces festivals en tant que gérant de cinéma?
4: Alors, les festivals auxquels je participe ou
3: Oui, c'est ça. Est-ce que quand on est gérant de cinéma, on est un peu forcé, contraint de participer à ces grandes messes, du cinéma? Est-ce que c'est vraiment important?
4: C'est pas indispensable, on va dire. Parce que ça reste quand même un commerce, hein, donc du coup, on vend des choses. Après, il faut le. Mais ça fait. Moi, je trouve ça important pour moi parce que c'est un cinéma indépendant. Donc, on se programme tout seul. Donc, c'est vraiment important de voir les films, enfin, de voir un maximum de films, de façon à pouvoir. Alors, il y a des films incontournables dans la programmation, les gros blockbusters qu'on est obligé de passer et qu'on a intérêt, enfin, d'un point de vue financier, parce qu'il y a une demande sur les films. Mais après, avec 5 salles à Pontivy, on a quand même la place pour d'autres films d'audience plus restreinte. Et après, moi, j'aime bien essayer de pas proposer des films que j'ai aimés, ou en tout cas je sais qu'il y a un intérêt cinématographique pour le public de Pontivy. Donc c'est important parce que c'est vrai que c'est par exemple d'aller, même si je fais pas tout le festival de Cannes et j'y vais pas tous les ans, mais c'est important de pouvoir aller voir les films qui sont proposés à Cannes. Après, on n'est pas forcément obligé d'aller à Cannes. Il y a le festival de La Rochelle qui passe après les films, en général début juillet, pas mal de films cannois, et puis après il y a des journées projections d'organiser. Donc c'est pas indispensable, mais moi je trouve ça important quand même pour la qualité de la programmation après du ciné de Pontivy.
3: Benoît Rouet, je rappelle que tu es gérant du Cinéma Rex de Pontivy. Alors j'avais encore plein de questions à te poser, mais voilà, l'avantage c'est qu'on aura sans doute plein d'occasions aussi de te recevoir à nouveau à nos micros, mais peut-être prendre le temps aussi de parler de ce qui va se jouer pour le Cinéma Rex de Pontivy. Est-ce qu'il y a des grandes étapes, des grands changements qui vont se passer? On a entendu parler il y a quelques mois des changements de fauteuils, et puis plein de gens autour de Pontivy qui maintenant ont pu récupérer l'un des anciens fauteuils d'une des salles du cinéma. Et puis aussi s'il y a des dates, des rendez-vous, peut-être des avant-premières qui peuvent déjà être annoncées?
4: Là, du coup, qui dit rentrée scolaire dit aussi rentrée et retour des animations régulières à Pontivier au cinéma. Donc là, on reprend un peu toutes nos animations, le coup de cœur surprise. Alors ça, c'est un film où c'est tous les premiers mardis de chaque mois où je propose un film. Les gens ne savent pas ce qu'ils vont voir. Donc moi, comme moi, j'aime bien ne pas savoir, être surpris par un film. Donc là, les gens peuvent en profiter une fois par mois. On va avoir les séances à destination du jeune public avec Sophie Mallet. Les mômes font leur cinéma et cinékis qui vont reprendre la fin septembre. On va reprendre aussi une séance rencontre, débat avec les associations comme Amnesty International. On fait pour les, tu parlais tout à l'heure des films des vieux films du répertoire. On fait le festival Play It Again fin septembre. Enfin, du 17 au 27 septembre, on va pouvoir. Il y a une petite sélection de films. Il y a La Dame de Shanghai de Orson Welles. Il y a Le Goût des Autres d'Agnès Jaoui, qui a déjà 25 ans. Il y a Main Basse sur la ville de Francesco Rosi. Et également Les Tontons Flingueurs qui sont proposés durant ces semaines-là. Et sur grand écran, il va y avoir aussi Laurence d'Arabie qui a été remasterisée en 4K. Et donc qui passera la semaine du 30 septembre et qui passera dans la grande salle justement pour profiter du plus grand écran du cinéma. Côté un peu événement, on va avoir la venue du réalisateur d'un documentaire, La Terre de mon grand-père. Martin Esposito, qui était déjà venu pour son premier film, Le potager de mon grand-père, donc il revient là le 28 septembre. On va avoir aussi une avant-première du film Histoire de Brest, qui a été tourné en partie à Pontivy, dans le Palais des Congrès. Donc il va y avoir une séance le jeudi 1er octobre, en présence du réalisateur. Voilà un peu pour ce qui est prévu comme animation. On va avoir pour... Comment on se diversifie également, on va reprendre les séances connaissances du monde là, à partir du mois de novembre. On va avoir la programmation en partenariat avec le conservatoire sur les ballets et opéras du Metropolitan Opera de New York. Donc ça reprend également au mois de novembre. Et puis on passe aussi ce qu'on appelle des contenus hors cinéma, où maintenant ça se fait beaucoup des retransmissions de spectacles de comiques qui font une séance au cinéma. Donc on va avoir Artus, le dernier show de Artus, le 24 septembre. Et il y a Mylène Farmer qui revient au cinéma à Pontivy, non pas pour un nouveau film, mais pour teaser un peu son nouvel album qui sortira début novembre. Et donc la séance le 27 octobre, où elle a demandé à 6 réalisateurs de mettre un peu en image des extraits ou des morceaux complets de son futur album. Donc il sera proposé le mardi 27 octobre. Dans beaucoup de salles de cinéma en France.
3: Donc on le comprend, plein de choses et puis plein de propositions vraiment différentes qui vont au-delà du film de fiction auquel on est habitué, auquel on va d'abord penser quand on pense cinéma. Comme tu le disais, une belle diversité de propositions au cinéma. Le plus simple, c'est sans doute d'aller sur le site internet pour suivre la programmation.
4: cinerexpontivy.fr.
3: Et merci beaucoup Benoît Rouet, je rappelle que tu es gérant de ce cinéma de Pontivy. Merci d'avoir été avec nous en direct pour Chant contre Chant.
4: Merci à toi Gaël.
3: Et puis on va prolonger l'été en musique avec une chanson que l'on retrouve dans la bande originale du film The Last Viking, que l'on pourra bien découvrir au cinéma Rex de Pontivy. Cette chanson, c'est un tube surf pop que vous aviez déjà pu entendre dans les films Amour et Amnésie, See No Sex and Sun, Good Morning England... Je crois qu'il y a aussi Brice 3, qui est la suite de Brice 1, où on entendait aussi cette chanson, ou encore dans le premier film documentaire de Michael Moore, Roger et moi, en 89. Voici tout de suite Wouldn't It Be Nice par les Beach Boys.

0: Et on est toujours dans Champ contre Champ sur les ondes de Radio Bourgeonnette. Il est temps de vous donner quelques idées de sortie avec Amélie.
1: 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L'association artistique et culturelle queer NG Gang est notre invité aujourd'hui et nous sommes avec Thibaut, Camille, Léo et Louis. Bonjour.
2: Bonjour.
3: Bonjour.
4: Bonjour.
1: D'abord, un mot sur cette association NG Gang. Vous en êtes quatre membres, mais je sais que vous êtes plus nombreux au sein de l'asso. Quelles sont vos missions? Quelles sont les valeurs de l'asso?
5: C'est une association art et culture. Ouais. Nous, on fait principalement du show. Pour l'instant, après ça prend plein de formes, ça peut prendre des formes de soirées. Vraiment l'idée c'est de mettre les artistes queer en avant, c'est vraiment notre point d'honneur. Et un des objectifs du coup c'est aussi de sortir la communauté de l'isolement, et nous ça passe à travers du coup la fête et de défendre nos valeurs. En fait on a décidé que nos armes ce serait l'art et la culture.
1: Donc une association principalement d'action artistique et culturelle. Et elle est née quand cette association?
5: Il y a à peu près un an. Elle est née en novembre dernier d'ailleurs, pendant la première partie de Piche à l'Econova. C'était notre premier show officiel avec l'association.
1: C'était quoi Piche à l'Econova?
2: Alors Piche c'est une drag queen qui fait du rap, qui est passée dans Drag Race. Mmh. Et du coup nous on a fait la première partie pendant sa tournée sur l'Econova, qui est la salle de concert de Vannes.
1: Et c'est autour de cet événement que vous vous êtes constitué en asso, ou vous étiez déjà en asso depuis peu?
2: On avait déjà l'idée de l'association, mais c'est vrai que c'est le premier événement où l'association
5: a signé le projet.
2: Signe le projet, tout à fait.
1: Ouais, ça vous a soudé. Et vous êtes combien en tout? Parce qu'aujourd'hui, vous êtes quatre au studio, mais...
5: Là, on est une trentaine
2: d'adhérents.
5: Et après, ça fonctionne, il y a des membres qui sont actifs, comme nous, et des membres passifs. Et donc, les membres actifs sont vraiment actifs sur les projets. Après, tout est modulable selon nos envies. On peut être un moment actif, un autre moment passif.
1: Et on aura l'occasion de vous connaître encore mieux très bientôt, puisque vous serez parmi les invités de l'émission de rentrée du Moment d'Amélie sur RBG2 le 22 septembre prochain. Mais d'ici là, on est là pour parler d'un événement imminent, puisque ça va avoir lieu après-demain, le 12 septembre.
2: Oui, tout à fait. Eh bien, on reprend l'idée de Black Hole, donc, qui était présentée à la première partie de Piche. Et il est complètement retravaillé, donc à l'Econova toujours.
1: Et donc, qu'est-ce que c'est précisément cet événement? Parce que sur votre présentation, on lit que c'est pas vraiment un spectacle, que c'est pas vraiment un défilé de mode, que c'est pas vraiment un cabaret, que c'est pas vraiment une performance, c'est entre tout ça?
2: C'est très hybride, tout à fait. L'idée, c'est d'allier plusieurs... plusieurs pratiques qu'on fait, donc ça s'est articulé autour d'une collection de vêtements qui est créée par Camille, et après le show, pareil, il est écrit par Camille, et l'idée, ouais, c'est d'être sur quelque chose d'assez hybride entre le cabaret sauvage, la performance et la mode qui est quand même au centre.
1: Et on est quand même, en tant que spectateuriste, on est quand même assis face à ce qui se passe comme dans un spectacle, ou est-ce qu'il y a une notion de participation ou
2: L'idée, c'est vraiment quelque chose d'immersif. Camille, elle aime bien travailler le public en tant qu'acteur aussi, et il y a un lien qui se crée entre le public et les acteurs, quoi.
1: Et pour nos auditeuristes qui hésiteraient encore à assister à l'événement qui a lieu après-demain, le 12 septembre, si vous êtes un spectateur, une spectatrice un peu intimidée, que vous avez envie d'être là et de voir, mais pas forcément de participer, ça se passe bien aussi, ou c'est vraiment, il faut se jeter dedans, c'est immersif pour tout le monde?
6: Alors on ne mange pas, hein. Normalement il n'y a pas de blessés, mais il faut être prêt à participer à un projet, ou en tout cas il y a du mouvement autour de soi, on est à côté des acteurs, quoi, des artistes.
1: Oui.
6: Après il y a pas mort d'homme du tout, au contraire.
1: Ouais, il y a une proximité, mais pas d'injonction.
6: Exactement. Ah, on va dire ça, ou un petit peu.
5: Il y a un petit peu d'injonction quand même, parce qu'il y a vraiment un travail autour de...
2: Laisse la surprise.
5: Ouais.
1: Pas de spoiler sur Radio Brugunette, bien sûr. Et d'après ce que j'ai lu, cet événement, il défend des valeurs, mais il s'appuie surtout, pour défendre ses valeurs, sur une esthétique, un ressenti de votre public. Ça correspondrait peut-être à ce qu'on appelle l'artivisme. C'est un mot valise entre art et activisme, une façon de mobiliser l'art comme technique politique, ou bien au contraire de se mobiliser politiquement via la création artistique. Qu'est-ce que vous en pensez ? Est-ce que ça correspond à ce que vous faites ? Est-ce que vous vous considérez comme artiviste ?
5: Bah, artiste tout court, parce que moi, pour moi, la notion d'art, le fait de faire quelque chose, d'avoir un message à faire passer, il n'y a rien de passif, quoi, à partir du moment... Après, le mot politique, je suis pas sûre qu'on l'aime beaucoup. On est plutôt des humanistes. Et après, l'idée, c'est pas d'être contre quelque chose, mais avec, et d'ouvrir le champ des possibles un maximum. On a du mal à définir ce qu'on fait, c'est ce qu'on a dit tout à l'heure, mais parce qu'on n'aime pas forcément les cases non plus, ou peut-être que les cases nous aiment pas trop non plus.
6: Ça reste très positif en tout cas.
5: Ouais.
6: C'est pour aller à l'avant ensemble, et surtout on accueille tout le monde et on veut rallier le maximum de personnes à notre cause, parce que la finalité c'est la même, c'est de s'aimer, de vivre ensemble, quoi.
1: Donc c'est une proposition en tout cas.
6: Carrément, oui. Une invitation même.
1: Plus qu'une opposition. Oui. Et on parle toujours ensemble avec Thibaut, Camille, Léo et Louis de l'événement Black Hole qui aura lieu le 12 septembre, donc après-demain à l'Econova. Pour celles et ceux qui nous écoutent et qui souhaiteraient y assister, comment ça se passe ? On réserve forcément ?
6: Eh bien en fait, il y a la possibilité sur Hello.
5: Oui.
6: Asso. Hello Asso, on a le lien qui est sûrement sur le Instagram de NG Gang Asso, et puis ça nous permet d'acheter son billet, tout simplement comme une billetterie en ligne, quoi. Et après il faut se présenter à l'Econova, donc
1: à Saint-Avé,
6: à 20h30, ouais.
2: Un petit peu avant même.
1: Un petit peu avant.
6: Ouais, c'est sûr.
5: Vaut mieux. L'idée des places, je pense que c'est important de le dire, c'est que, en fait, rien qu'en prenant une place, on est déjà activiste parce que ça paye les performeurs. Donc aussi, prendre une place, c'est une façon de soutenir, en fait, les artistes et leur donner de la visibilité. Là, l'idée, c'est vraiment pas de faire des sous, mais de rémunérer nos artistes qui sont sur scène et qui se la donnent.
1: Et spontanément, on peut se pointer à 20h15 et espérer avoir une place, ou vous pensez que ça va être...
5: Je crois que sur Allo Asso, ça s'arrête justement à 20h15.
1: Ah oui,
5: Mais ça, on n'a pas pu faire autrement. Hein. Je crois qu'il y a un délire de délai.
1: Je veux dire, sur place, il y a une billetterie à l'Econova ou pas du tout ?
5: On peut, si c'est avant 20h15, bien sûr, on peut directement prendre sa place.
6: Hein. En fonction de s'il reste des places, mais faut se pointer, on vote directement.
5: Oui, on a 128 places assises. Mm-hmm. Pas après 20h15 par contre, je crois que la billetterie est fermée.
1: Donc jusqu'à samedi 20h15, on prend sa place pour l'événement Black Hole via la billetterie Hello Asso ou sur place. On mettra les liens pour la réservation sur le site Hello Asso dans le texte de description de ce podcast. Et puis sinon, vous pouvez taper NG Gang Asso dans votre moteur de recherche préféré. Merci beaucoup Thibaut, Camille, Léo et Louis. Et on vous retrouve donc samedi.
6: Merci.
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0: Et pour terminer ce magazine Chant contre chant, on repart avec Amélie Durand pour une autre proposition, une autre idée de sortie pour ce week-end.
1: La foire régionale biologique Biozone, c'est ce samedi et ce dimanche, donc les 12 et 13 septembre 2026 à Mur de Bretagne. Et pour en parler, on est aujourd'hui avec Mickaël Offrette. Salut Mickaël.
4: Salut.
1: Donc l'affiche de l'événement, j'ai remarqué qu'elle mentionne 40 ans de lutte écologique. 40 ans cette année, on est en 2026, ça nous fait remonter à 1986. Ça correspond à quoi cette date-là, 1986 ?
4: Si on devait dire à quoi ? Alors ça correspond quasiment à la création du cahier des charges de l'agriculture biologique. En fait, on est au tout début de la création du cahier des charges. C'était également le début du label des Biocop également. Enfin, ça correspond du coup au tout début de l'institutionnalisation de l'agriculture biologique, en fait. Même s'il y avait déjà des agriculteurs biologiques auparavant, il n'y avait pas forcément de cahier des charges reconnu. Et donc voilà, c'était un peu les premiers moments où le bio commence à se démocratiser, où on commence à en parler dans la population, on va dire.
1: Et la première foire régionale biologique Biozone, elle date de 1986.
4: Oui.
1: Donc c'est la 40e.
4: Elle a été créée par, à la fois, c'était des producteurs un peu partout la Bretagne, parce qu'il faut se remettre dans le contexte. Il y a 40 ans, il y avait assez peu de producteurs biologiques en Bretagne, et d'artisans et de commerçants. Et donc il y avait une volonté pour eux de faire connaître leur label, leur façon de travailler, sensibiliser sur l'agriculture biologique. Donc c'est parti à la fois d'agriculteurs, mais aussi de consommateurs qui eux-mêmes aussi avaient envie d'aider à l'essor de l'agriculture biologique. En fait, c'est à la fois des producteurs et des consommateurs qui se sont mis ensemble pour créer cette association et créer cet événement.
1: Et encore aujourd'hui, cette association, cet événement, il est constitué comme ça, une alliance entre producteuristes et consommateuristes.
4: On peut dire ça. Il y a moins d'agriculteurs qu'à une époque, mais on est encore quelques agriculteurs présents dans le conseil d'administration. D'ailleurs, je suis moi-même paysan.
1: Et votre événement, donc la foire régionale biologique Biozone, il est organisé entre autres par l'association Produire et Consommer Biologique. Est-ce que vous pourriez nous dire un petit mot sur cette association, c'est quoi ?
4: La vocation principale de cette association, ça reste quand même l'organisation de cette foire. On n'a pas vraiment d'autres activités. Ça peut arriver des petites actions ponctuelles de sensibilisation en local, notamment sur la commune de Guerlédan, où on a fait des petites choses en local, mais ça reste vraiment le cœur de l'activité, c'est vraiment l'organisation de cette foire, puisqu'on, ça demande un travail sur toute l'année, hein. Il y a un grand programme, il y a beaucoup d'investissements en amont, donc on y travaille toute l'année en fin de compte, hein. Donc c'est vraiment le projet phare de l'association, c'est vraiment cette foire.
1: Et Mickaël Offrette, donc pour ce samedi et ce dimanche à Mur de Bretagne, pour la foire régionale biologique Biozone, cette année, comme chaque année, vous avez convié des figures de l'écologie à débattre en table ronde. Et ce week-end, on aura l'occasion d'entendre notamment Juliette Duquesne, Hervé Kempf, Pablo Servigne et Éric Lenoir. Et quels seront les sujets alors de ces tables rondes? Sur quoi est-ce qu'ils vont débattre?
4: Alors déjà, il faut savoir qu'à Biozone, tous les ans, on a un thème qui sert un peu de fil rouge. Et cette année, on a pris le fil rouge des luttes. C'est un mot qu'on entend beaucoup et on a voulu un peu justement aller creuser autour de ces questions-là. Même si les luttes, on peut les décliner de plein de manières, ça permet d'aborder plein d'autres sujets. Mais voilà, donc c'est le fil conducteur. Et donc Hervé Kempf, hein, pour rappel, qui est un des créateurs et ancien rédacteur en chef de Reporter, pardon, magazine qui est quand même assez connu et qui traite vraiment des questions écologiques à 100%. Donc voilà, c'est qui est jeune retraité, Hervé Kempf, mais voilà, qui est une figure connue de l'écologie. Et donc lui, l'intitulé de sa conférence, c'est « Comment les luttes d'hier nourrissent les luttes d'aujourd'hui ?» Voilà, un petit peu un historique de lui par rapport à son parcours aussi sur le long terme. Ensuite, la conférence de Pablo Servigne. Alors peut-être que certains des auditeurs et auditrices se connaissent. Il a fondé le mouvement de la collapsologie en France, donc la notion d'effondrement, où il a écrit de nombreux ouvrages à ce sujet. Et donc là, il va parler d'une culture de l'entraide. Et puis Éric Lenoir, qui est nouveau breton, qui habitait en Bourgogne, qui a fait un certain succès avec un livre qui s'appelle Le Jardin Punk, où en gros il revoit complètement la façon de faire du jardinage. Il faut aller voir pour en savoir plus.
1: Le Jardin Punk, il faut le lire pour le croire. Et Juliette Duquesne alors?
4: Oui, Juliette Duquesne, j'ai oublié Juliette, excusez-moi. Juliette, elle revient d'un parcours à travers le monde où elle a été à la rencontre de différents groupes, de différents territoires qui essayent de se détacher du rôle de l'État et pour travailler sur l'autonomie, sur reprendre le pouvoir localement, si on peut dire. Enfin, voilà, elle a été notamment, comme exemple connu, il y a le Chiapas au Mexique. C'est ce genre de territoire où des terres de lutte et voir quels sont les points communs entre ces différents territoires. Et elle a écrit tout un ouvrage à ce sujet, donc elle sera pour le coup plus intervenir dans une table ronde avec d'autres intervenants et qui sera vraiment une conférence spécialement sur les luttes.
1: Donc on est toujours avec Michael Offret pour parler de la foire régionale Biozone et cet événement qui a lieu ce week-end. Il est, comme vous l'avez dit, un événement de réflexion, mais il est aussi convivial et familial. Il y aura des ateliers, je crois, et une ambiance assez festive.
4: Oui, tout à fait. Ben, il y a toujours les conférences et tables rondes où voilà, on va prendre de la hauteur avec des chercheurs, avec des gens qui ont beaucoup travaillé un sujet et qui sont passionnants. Mais ça ne correspond pas forcément à tout le monde, ou du moins il y a d'autres façons d'aborder certaines réflexions. On a choisi depuis pas mal d'années de faire beaucoup d'ateliers pour que vraiment les gens puissent mettre la main à la pâte. Parce que quand on parle d'écologie, que ça reste trop cérébral, des fois ça peut manquer de concret ou ça peut ne pas être assez parlant pour certaines personnes. Et puis mettre les mains dans le cambouis, faire des choses, voilà, c'est quelque chose qui plaît beaucoup aussi depuis quelques années. Donc voilà, il y aura de nombreux ateliers tout le week-end. Il y a aussi des animations pour les enfants, donc on peut venir avec les enfants, puis si on veut faire un tour tranquille sur la foire, ils ont de quoi s'occuper, c'est des vraies animations vraiment prévues pour eux. Et puis cette année, on a voulu vraiment faire une foire soirée festive, et qui sera en plus gratuite, donc ouverte à tous. Donc il y aura 3 concerts, de la musique irlandaise, du chant choral et de la cumbia. Et donc en plus, il y aura une... À côté de l'espace concert, il y aura aussi une halle gourmande, c'est-à-dire des food trucks qui vont proposer différents repas au choix. Donc il y aura tout ce qu'il faut pour passer une excellente soirée.
1: Donc cette soirée-là, elle est en accès libre, vous nous l'avez dit, elle est gratuite. Et en revanche, l'événement dans son ensemble, elle a un coût d'entrée ?
4: Oui, alors c'est à 5 euros pour les plus de 20 ans, donc gratuit pour les moins de 20 ans. Il y a aussi des réductions hein, pour les chômeurs, etc. C'est pas du tout excessif par rapport à ce qu'on propose sur la place. Voilà.
1: Donc la 40e rencontre régionale de l'écologie, la foire Biozone, c'est ce week-end à Mur de Bretagne, les 12 et 13 septembre 2026. Tout le programme est à retrouver sur foire-biozone.org. Merci beaucoup Michael d'avoir été avec nous.
0: Et on vous retrouve justement en direct de la foire Biozone à partir de 11h avec les camarades de RKB Radio Craze Braze. Donc rendez-vous ce samedi à partir de 11h sur le plateau concernant les médias indépendants avec Mediapart, Splend, Lisbeth et également Reporter. Ça y est, on arrive à 1h d'émission. Alors il est temps pour moi de vous dire Kenavo et à bientôt sur les ondes de Radio Boa et de Radio Broad Junette.

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